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1: Esopro, sans faille. Et avec M. Serge-Patrick Divoedo, nous avons l'assurance de contrôler justement notre alimentation, de savoir quoi manger, quoi ne pas manger et comment.
2: Très bien. Bonjour Romain Choki, Sébastien Yawedeou. Tu as bien posé la question et tout est concentré sur l'alimentation. Après tout, nous devons contrôler ce que nous mangeons. Et souvent maintenant, je vais orienter mon émission, ma chronique, dans un sens où nous sommes dans le week-end. Alors, et on nous invite à des manifestations. Il y a le buffet. Aujourd'hui, maintenant, tout le monde fait buffet. Et j'attire votre attention sur le fait que si vous aimez Ablo, si vous aimez la pâte noire, Teliba, ou bien si vous aimez du riz, sachez que tout ça, c'est des aliments que nous avons l'habitude de rencontrer quand on nous invite. Mais avant de quitter la maison, qu'est-ce qu'il faut faire? Si c'est on a dit, dans la carte d'invitation, 13h, réception 13h. Alors, il y a d'autres qui vont à l'église, ou bien d'autres qui vont en temps pour se rejoindre à 13h, 14h, voire vers 14h. Il faut prendre des dispositions depuis la maison, afin de permettre à ce que vous voulez manger. Parce que ce que vous voulez manger, vous ne savez pas comment c'est préparé. Mais c'est de bons repas qu'on vous a proposé, qu'on vous a offert pour votre santé, pour votre réjouissance, votre plaisir. Mais j'attire votre attention sur le fait qu'avant de quitter la maison, il y a ce qu'on appelle jus d'agrumes. Jus d'agrumes. L'agrumes ici, ce n'est rien d'autre que et pamplemousse, citron, orange, mandarine, kiwi, fraise, framboise, tout ça c'est des agrumes. Alors les agrumes, ils jouent un grand rôle dans notre organisme. Donc on peut, bon, j'ai pas dit d'aller prendre framboise, fraise, mais vous savez que nous avons à notre portée au moins le pamplemousse et le citron, ou bien et le mandarine. Donc ceux qui veulent que ça soit un peu gustatif ou bien un peu sucré, vous mettez simplement, vous faites votre jus de pamplemousse avec citron, vous mélangez un peu, vous diluez avec de l'eau chaude et vous mettez un peu de chaud là-dedans, du céleri. Vous écrasez le céleri et vous mettez ça dedans, vous buvez. Et quand vous buvez, c'est là pour recevoir tout ce qui est négatif, parce que nous faisons souvent la bouffe, la malbouffe. On passe de l'eau d'œuvre. Il y a des gens, quand ils prennent l'assiette directement, on veut remplir l'assiette. Mais vous, sachez que vous avez déjà pris des dispositions à la maison et ces dispositions vont permettre de jouer un grand rôle dans votre organisme. Quand vous êtes maintenant au plat, si vous prenez deux ablots, on suppose que vous prenez deux ablots, sachez que vous allez prendre au moins deux cuillerées à soupe, bien quatre cuillerées à soupe de légumes, de sauce légumes, et pour renforcer le ablot. Maintenant, si vous prenez l'hors d'œuvre, dans l'hors d'œuvre, je sais que en général, il y a saucisses et jambon, et feuilles de laitue, macaroni, et des fois là, poisson à la belle vue, et on décore le poisson bien avec du concombre, des fois avec du persil. Et ce qui est malheureux, un peu bizarre, dans ce poisson, on met de la mayonnaise, du crème fraîche, et on mélange le tout, on prend ça avec du pain. Il faut qu'on vérifie ce qu'on mange bien si on est dans une situation de santé. Alors, quand vous voulez prendre votre hors d'œuvre, misez-vous plus sur les légumes. Vous pouvez prendre les légumes qui sont dans la composition et un peu de poisson à la belle vue émietté, parce que souvent on émiette ça, et vous prenez un peu. Alors, vous avez déjà protéines et légumes. Il faut qu'il y ait plus de légumes et moins de protéines. Quand vous quittez la maison, concentrez-vous sur peut-être si c'est du riz, riz gras, riz blanc. Alors, observez si sur le terrain, il y a sauce légumes encore et vous prenez peut-être deux cuillerées à soupe de riz plus sauce légumes en quantité. Donc là déjà, vous avez un plat et au moins moyennement équilibré parce qu'il y a la présence des légumes et des glucides. Mais il y a plus de présence de légumes et de glucides pour favoriser la digestion. Et maintenant, quand on vient vers les deuxième plat, il y a Teliba ou bien Agbeli, des choses comme ça. Vous savez que c'est à vous de voir la quantité. Et vous prenez votre sauce simplement et vous consommez. Arrivé à la maison, qu'est-ce qu'il faut faire? Reprenez encore le même exercice en mettant maintenant une cuillerée à café du curcuma. Mes chers amis, voilà des types de conseils qu'on va donner pour notre séminaire du 5, 6, 7 au Centre Paul 6. Ne ratez pas, c'est une opportunité. Venez, il y aura de spécialistes avérés qui vont donner des conseils, comment s'entretenir, qu'est-ce qu'il faut faire pour retrouver sa santé performante. Romain Chouki, Stéphane Yawedeou, Adrien Moussou, ça va manger et notre préoccupation.
1: Très beau week-end à vous, c'est parce que c'est Wadou.
2: Merci.
1: À lundi.
2: À lundi.
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1: Et il est temps qu'on prenne la route ensemble. Le débat, c'est maintenant. En studio ce matin, l'équipe est au complet. Bien sûr, comme toujours, à mes côtés, la voix qui décortique l'actualité, monsieur Ernest Bouaguidi, et l'œil critique qui remet tout en perspective, monsieur Adrien Moussou. Et vous pouvez justement nous envoyer vos messages hein, par WhatsApp au 01 97 17 76 20 sur notre page Facebook Expression Libre pour interagir. Considérant que cette violation des tests affecte la validité de révision de la loi elle-même, a lieu dès lors de déclarer la dite loi contraire à la Constitution. Décide article 1er, la loi adoptée par l'Assemblée nationale le 29 juin 2026 sous le numéro 18/2026 est contraire à la Constitution. Article 2, la présente décision sera publiée au journal officiel de la République du Sénégal et partout où besoin sera. Ce n'est que là un important extrait de la décision rendue par le Conseil constitutionnel du Sénégal relativement à la Constitution révisée le 29 juin dernier par l'Assemblée nationale présidée par Ousmane Sonko. Mesdames, Messieurs, bienvenue, bonjour. Monsieur Nesbouaguidi, bonjour, bienvenue.
2: Bonjour Romain, bonjour à tous.
1: Voilà qui est clair, le Conseil constitutionnel sénégalais vient de rejeter la révision de la Constitution par l'Assemblée nationale. Que dire ?
2: Ah oui, suite à la requête introduite par le président Diomaye Faye, qui a fait constater déjà que cette révision ne serait pas conforme telle qu'elle a été effectuée, et le Conseil constitutionnel a arbitré, effectivement, a donné son verdict. Non, moi je crois que je ne suis pas surpris. C'est vrai que je ne maîtrise pas totalement au plan juridique ce qui est prévu en de pareilles circonstances, mais quand vous voyez l'empressement, le forcing et tout ce qui a entouré cette révision de la Constitution sénégalaise, on pouvait déjà s'interroger. C'est quand même inédit qu'un président d'un parlement qui venait de prendre le perchoir en main, c'est aussi ça la grosse surprise. Même si la majorité était favorable à lui, il venait de prendre en main à peine le perchoir. Il n'a pas le temps même de consulter les instances qui étaient en activité avant qu'il arrive. Et ce qu'il trouvait important, c'est d'introduire un projet de révision de la Constitution de tout un pays. Il fait passer, il estime que cela peut suffire déjà pour qu'on y aille. Et mieux, il commence à mettre la pression sur le président de la République pour que la loi soit promulguée. Non, on peut, déjà quand vous voyez la forme que cela donne, on pourrait quand même s'interroger. Maintenant, en termes procédural, c'est déjà un premier échec pour Ousmane Sonko. Il doit comprendre qu'il doit faire beaucoup attention désormais, parce que si en réalité, si le peuple sénégalais voulait faire une bonne lecture de ce qui vient de se passer, il doit perdre en popularité. Mais vous savez, il y a d'autres déterminants qui entrent en ligne de compte. Aujourd'hui, la jeunesse est dans l'euphorie. Bon, c'est Ousmane Sonko ou rien. Et ils sont pratiquement aveuglés. Ils n'observent pas ce qui se passe autour. Ça ne veut pas dire que Diomaye Faye aurait pu être le messie. C'est pas ce que vous voulez dire. Parce que c'est les deux qui se sont battus pour venir au pouvoir. Et on a confié la gestion du pays à Diomaye Faye. Donc, c'est vous dire que... et je suis d'accord avec cette décision du Conseil qui vient même, comme je l'avais dit, remettre chacun à sa place. Vous vous rappelez, lorsque Ousmane Sonko avait été décroché de la primature et il avait pris la route du Parlement pour aller occuper le perchoir, je crois déjà que le président Diomaye Faye avait fait constater et a souhaité que le Conseil constitutionnel se prononce déjà sur ce qui se passe, est-ce qu'il peut réglementairement retourner encore au Parlement. Mais le Conseil s'est prononcé pour dire oui, il peut y aller. Et lui, il avait pensé que, comme cela a été dit, c'était désormais un boulevard pour lui. Il a déjà le Conseil constitutionnel qui pourrait le supporter. Et voilà ce qu'il a fait. Il allait même jusqu'à dire qu'on n'aurait même pas besoin de consulter le peuple pour cette révision-là, qui ne comporterait que quelques dispositions, selon lui, aussi pertinentes que... C'est bien évident que le peuple serait de son avis. Voilà comment les gens changent rapidement lorsqu'ils se retrouvent à des positions données. Donc, nous espérons et nous croyons vivement que le Conseil constitutionnel a intégré tout ce qu'il doit intégrer pour donner effectivement cette décision. Et qu'on ne nous dise pas demain que ce Conseil constitutionnel a été influencé par le président Diomaye Faye, parce que ça se dit très rapidement. J'attends de voir la réaction du camp Sonko tout de même.
1: Monsieur Adrien Moussou, bonjour.
3: Bonjour Romain, bonjour amis auditeurs et auditrices.
1: Cette décision du Conseil constitutionnel surprend-elle?
3: Non, dire que cette décision de la Cour constitutionnelle surprend, c'est à croire que, bon, nous attendions à ce qu'elle aille dans tel sens ou dans tel autre, selon un bord. Mais non, moi j'ai parcouru la décision de ce Conseil constitutionnel-là. Oh là là, quelle clarté, les raisonnements, les arguments développés. Franchement, c'est digeste. Parce que parfois, vous parcourez certaines décisions de conseils et cours constitutionnels de certains pays africains. Oh là là, on en met tellement de choses. On fait des circonvolutions, des gymnastiques. C'est touffu. De quel raisonnement, on ne sait. Et parfois, avant de venir donner raison à ceux à qui on veut donner raison. Mais non, si vous parcourez la décision du Conseil constitutionnel sénégalais, le contenu est d'une clarté à nul autre pareil. Opposant les arguments à opposer, développant les aspects à développer, pour faire comprendre que la procédure en elle-même a été biaisée par endroit. Et moi, je me suis posé la question suivante. Mais Sonko, quand même, a des notions en finance, non? Parce que j'ai pu comprendre que quand même, c'est l'une de ses spécialités.
2: Oh, il est l'inspecteur des finances.
3: Justement, parce que nous autres là, qui avons une peur bleue pour les mathématiques, qui n'a bien que des deux, des trois là, qui ne sommes pas trop dans ces affaires-là, nous avons quand même d'expérience de journalistes que lorsque vous prévoyez une ligne pour des dépenses, vous devez en même temps proposer les recettes, comment retrouver les recettes, non?
2: Tout à fait.
3: Mais c'est une notion magique. Lorsque vous prenez la décision, vous parcourez la décision du Conseil sénégalais. Mais on a relevé tout ça. Oui, bon, je me suis dit que dans la précipitation, parce qu'au fait, l'objectif était de faire réviser pour coincer du Wi-Fi. Bon, ces aspects-là, on les a mis dedans parce qu'on a créé des charges. On a mis dedans pour qu'on ne dise pas que. Parce que je crois savoir qu'il y a une trentaine, 29 dispositions qui ont été modifiées là. Vous comprenez bien, 29 articles. Non, tout ça c'est superfétatoire. C'est pour tromper. On parlera de trompe-l'œil. Mais ce qui était visé, le fondamental, c'était de réviser pour coincer en quelques une, deux dispositions du MyFi. Ce n'a pas été le cas, M. Choki. Donc, on lui a retourné sa copie à son coup. Aller de savoir à quoi s'en tenir. Monsieur Baguedi patiente d'en savoir davantage par rapport à sa réaction. J'ai pu comprendre qu'il a convoqué les membres du bureau du Parlement ou quelques parlementaires pour aujourd'hui ou pour la semaine. On nous attend de voir. Mais voilà. Et Monsieur Baguedi est venu le rappeler l'autre fois. Le président Diomaye Faye a saisi le Conseil constitutionnel pour savoir s'il était normal que son cours retourne au Parlement. Le Conseil constitutionnel sénégalais a dit pas d'objection. Son cours retourne au Parlement. Et dans la même veine que M. Baguedi, encore, aurions-nous souhaité qu'il patientât pour ne pas tout de suite, non seulement prendre le perchoir, on a agi comme, excusez-moi, comme le faisons souvent sur coup de tête là. Bon, parce que tel a fait si rapidement, on va lui démontrer que si. Et en même temps, le président, tel Jeannot, excusez du peu, il démissionne. Et Sonko, on programme l'élection du président, nouveau président, Sonko prend, lui devient vice-président. J'ai suivi, j'ai lu l'un de ses extraits, hein, ce président devenu vice-président là, qui dit qu'il prend acte de la décision. Vous comprenez bien, c'est pas sérieux, M. Tshioky. Pas sérieux pour ceux qui assirent à prendre le pouvoir. Donc il serait président de la République, qui a une situation là, il dit bon, il démissionne, mais non. Je ne dis pas que c'est puéril, mais cela m'a l'air, M. Tshioky. Cette posture-là m'a l'air de cela.
1: Monsieur Bouakdi, les membres du Conseil constitutionnel sénégalais jouent-ils vraiment les arbitres non partisans?
2: Ah ben, c'est pas la première fois, hein. Déjà depuis
3: Macky
2: Sall, on a vu. ils avaient déjà pris à compte-pied Macky Sall. Et ça a continué. Je crois que c'est quand même. Ils ont pu démontrer un niveau d'impartialité et très, très, très, très appréciable. Ça, il faut l'avouer. S'ils peuvent continuer dans cette direction, ce serait tant mieux pour le peuple sénégalais. Parce que, à la lueur, vont les choses. S'il n'y a pas un arbitre lucide, ça pourra basculer le Sénégal très rapidement. Puisque le forcing qu'on lit, et l'empressement autour des actions d'Ousmane Sonko, ça, c'est quand même pas bien. Et puis, quand on dit quand même révision d'une constitution, hein. Et en quelques jours, là, lui, il a déjà trouvé un test qu'il fait passer. Honnêtement, moi, c'est décevant. Et c'est vrai qu'il oublie que faire exécuter la Constitution, que vous créez des charges, qui va le faire, c'est l'exécutif. Ce n'est pas le Parlement qui mobilise les ressources. Maintenant, vous créez des charges et vous ne savez, sans vous soucier de comment on pourra encore voir. Évidemment, c'était très pressé. Ils ont un seul objectif. Et ils savent peut-être que quand ils vont finir de régler le compte du président Diomaye Faye, on pourra encore réviser encore à nouveau cette constitution. C'est pour atteindre un objectif simplement qu'ils ont fait. Et c'est malsain. C'est malsain parce que ce duo-là, qui s'est transformé en duel, n'avait pas promis ce spectacle-là au peuple sénégalais. C'est tout autre chose qu'ils ont promis. Et ils s'en écartent. Définitivement, on dirait. Donc moi, je crains beaucoup pour lui au plan politique s'il doit continuer comme ça. Et si jamais le Sénégalais veut rester bien lucide, les mois à venir, il va chuter en popularité. Maintenant, quand son électorat ne veut pas faire une bonne lecture des choses, ou bien ne veut même pas voir ce qui se passe là. Et tout le problème, c'est que Ousmane Sonko vient au pouvoir et il va maintenir toujours. Mais ce n'est pas si évident que ça. Attendons quand l'autre va créer son parti et le vrai jeu va commencer. Et nous verrons qui est plus fort que l'autre.
1: Monsieur Ngamoussou, cette décision est à considérer comme un revers pour Sonko?
3: En tout cas, un désaveu, si certains ne veulent pas parler de revers, M. Tshioky. Et je parlais tantôt, non, j'évoquais les finances. Vous me permettez là, c'est un extrait ça. 21 points. Considérant que la proposition de recette compensatrice prévue par l'alinéa 2 de l'article 82 de la Constitution conditionne à la recevabilité des propositions de loi et amendements est une dérogation, comprenez bien, une dérogation au principe de l'interdiction faite aux députés de formuler des propositions ou des amendements dont l'adoption entraînerait soit une diminution des ressources publiques, soit la création ou l'aggravation d'une charge publique. J'évoquais tout à l'heure le statut, le spécialiste des finances, non? Monsieur Bagdi m'a confirmé qu'il est du secteur, non? Il n'a pas su lire les choses pour que ce soit des juristes, hein? Parce que la plupart des membres du conseil, en tout cas, au niveau du conseil constitutionnel ou bien des cours constitutionnels, je crois savoir qu'il y a plus de juristes, non? que de personnalités, bon, provenant d'autres secteurs, ayant d'autres spécialités. Quand même, n'a-t-il pas, même s'il n'est pas juriste, même s'il n'a pas de notions en sciences juridiques, n'a-t-il pas des conseillers? Parce que pour moi, que le Conseil constitutionnel sénégalais ou les membres du Conseil constitutionnel sénégalais viennent à relever cela quand même. Ça se passe comment alors, monsieur Choky? Ce qui vient confirmer encore que Ousmane Sonko a agi dans la précipitation. Comme on le dit souvent en langage sportif, Sonko et les siens ont confondu vitesse et précipitation.
1: Précipitation. Monsieur Bouakidi, à cette décision, suite, je veux dire, à cette décision, Sonko ne se doit-il pas de revoir sa copie et surtout sa posture actuelle au plan politique?
2: Non, il se doit de revoir très rapidement. Très rapidement, d'ailleurs, parce que moi, oh, M. Amoussou s'étonne de ce que quelqu'un spécialiste des finances se soit comporté comme ça. Non, cela voudra dire simplement que c'est un personnage peut-être qui veut donner l'impression qu'il est super intelligent, qu'il est bon dans son domaine, mais en réalité, il n'aurait pas été aussi bon qu'on le croit.
3: Ah non, vous n'avez pas été
2: Ah,
3: à
2: mais
3: l'université en
2: écoutez,
3: fac avec lui, monsieur
2: non,
3: Bagri.
2: pas du tout.
3: Vous êtes à
2: Moi,
3: côté de nous là, vous êtes
2: nous
3: des
2: sommes.
3: nations CPU là, je vous
2: Non,
3: connais.
2: non, non, mais nous sommes devant un élément factuel,
3: Ah.
2: monsieur Amoussou.
3: Ah, d'accord.
2: Ah, mais c'est pas moi qui le dis. C'est le Conseil constitutionnel qui, le Sénégalais qui le dit à travers, effectivement, cet écart qui a été relevé. Vous voulez être président de la République, vous êtes spécialiste d'un secteur donné. Et vous sortez ça là, que vous mettez dans une constitution. Moi, ça me pose un problème. Donc, s'il veut aller au combat, il doit quand même prendre assez de mesures, assez de prudence, un peu de finesse et beaucoup plus de précision pour pouvoir attaquer celui qui est en face. L'autre, il est calme, mais il donne de la matière, il donne des éléments pour le relever. Et vous allez voir, un à un, Diomaye Faye va utiliser ses faiblesses pour remonter s'il ne fait pas attention. Parce que si en 2 ans, déjà, il est fatigué, il ne peut pas patienter que son tour arrive, on a encore 3 ans devant. Ah, le chemin, il est long, hein? Il est long. Donc, et ça, c'est un coup. C'est pourquoi il dit si. Même les analystes veulent rentrer dans ce domaine-là. On va décortiquer cette décision-là. Reprendre la constitution qui a été, la loi qui a été votée et décortiquer, on va le déplumer, simplement. Et lui qui défend les intérêts du Sénégal, il défend la justice, il défend la transparence, il défend la compétence. Il commence pas à s'enliser très rapidement comme ça pose un problème. Donc, c'est pourquoi je reviens pour dire non, que les acteurs politiques nous démontrent, hein, essayent de nous démontrer que leur combat est un combat, réel combat de justice sociale. Mais tel que présenté là, il veut régler un compte personnel et il veut utiliser le peuple dans sa naïveté. Et demain, bon, ce même peuple va commencer encore à pleurer. Et ce serait bien dommage.
1: Monsieur Adamoussou, pour certains, voilà un conseil constitutionnel, pas aux ordres, et dont les membres ne prennent pas des décisions en ne se basant justement que sur des interprétations tirées par les cheveux.
3: Oui, Monsieur Barillard a répondu en partie à la question, jusque-là, et allant jusqu'à évoquer la posture. Sous le président Macky Sall, ils sont restés face à leur vote. Les membres du Conseil constitutionnel de l'époque, ceux qui ont dû prendre la relève, sont dans la même posture. Et c'est tant mieux pour la République du Sénégal, c'est tant mieux pour les Sénégalais, à l'idée de se convaincre de ce que véritablement ces juges et arbitres qu'ils ont. Qui siègent au Conseil constitutionnel sont vraiment des arbitres impartiaux qui tiennent véritablement à la paix, à la cohésion sociale, à la stabilité et à la séparation réelle des pouvoirs. Les pays africains. C'est ça qui est question, M. Tshoki. Eh oui. Les encourager, les inciter à demeurer dans cette posture-là. Et avons évoqué deux cas précis. Dans un premier temps, c'est Sonko qui, après avoir démissionné, bon, après avoir été éjecté du poste de Premier ministre, a cru bon devoir retourner au Parlement. Le président Diomaye Faye a saisi le Conseil constitutionnel qui dit qu'il n'y a pas péril dans la demeure que Sonko peut bel et bien retourner. Diomaye Faye et les siens en ont pris acte. Hier, suite à la saisine relativement à cette révision de la Constitution, le Conseil constitutionnel dit pas question. Cette loi révisée est contraire à la Constitution. Les uns et les autres doivent prendre acte, non. Il n'y a pas meilleur arbitre que ce Conseil constitutionnel-là. Pas à l'instant où se passe une terrain de football à la Coupe du Monde, là. Certainement que nous allons ouvrir la brèche ou la fenêtre tout à l'heure, M. Tshoki.
1: M. Bagdi, certains pensent que d'autres cours et conseils constitutionnels devraient s'inspirer de ce dont les membres du Conseil constitutionnel sénégalais sont.
2: Bon, je pourrais dire qu'à chaque pays, ils sont contestes. À chaque pays, ils sont contestes. Et on connaît de manière quand même, je disais même normalisée, hein, on connaît le rôle, la mission d'un Conseil constitutionnel. C'est presque transversal, c'est la même chose, c'est le même rôle. Maintenant, tout dépend du contexte pays et des acteurs qui pourraient l'animer. Je ne dis pas qu'ils vont s'écarter de leur mission, non. Mais ce cas-là que nous voyons, ce n'est même pas entre opposition et mouvance. A priori, c'est dans la mouvance ou la majorité présidentielle que les gens ne se comprennent pas. Et Pasteur n'a pas encore dit officiellement qu'ils sont un parti politique de l'opposition.
3: Bon, ils n'en sont pas loin. Les membres du Pasteur n'en sont pas loin.
2: Ils n'ont pas encore déclaré.
3: Justement.
2: Parce qu'à la date d'aujourd'hui, le président Diomaye Faye continue d'être membre du Pasteur. Il n'a pas encore démissionné. Qu'il sache. À partir de ce moment, je dis, c'est un schéma inédit. Mais peut-être demain, bon, lorsque l'autre va créer son parti politique, le champ politique serait désormais plus clarifié et on saura qui est où et qui fait quoi. Et on aura une autre interprétation en ce moment, effectivement, des décisions du Conseil constitutionnel. Cela ne voudra dire que c'est une décision à géométrie variable. Non, je ne le dis pas, mais je crois qu'il parle de contexte pays et des sujets en cause. Parce que, au-delà de tout, et ça on oublie de le dire, ils ne sont pas des juges, comme on le connaît dans les juridictions, mais est-ce qu'on ne me dira pas qu'il n'y a pas, à un moment donné, et aussi leur intime conviction qui doit influencer? C'est des sages, a-t-on dit. Donc, selon le problème qui se pose, il peut leur arriver quand même de trancher pour des raisons autres que ce que nous voyons. C'est pourquoi il dit le contexte doit beaucoup jouer. Maintenant, politiquement parlant, moi j'attends de voir les jours à venir, hein, parce que il se dit, hein, c'est annoncé, que l'ancien
3: Macky Sall.
2: Président de la République, Macky Sall.
3: Il débarquera bientôt à Dakar.
2: Descendre à Dakar.
3: Il prendra la langue.
2: Ah oui, mais écoutez, c'est pourquoi il dit à Sonko, il connaît, mais il ne connaît pas encore la politique. Non, il est un activiste.
3: Vous irez la lui enseigner?
2: Non, pas du
3: à
2: tout.
3: À Dakar.
2: Non. Pourquoi?
3: Les fonds sont là. Les frais de mission sont là, M. Bagdi. Vous êtes en basin tout bleu, là-bas.
2: Ah bon.
3: Vous êtes déjà, vous avez bien, là. Donc, là vous serez confondu au Sénégalais.
2: Il n'y a pas meilleur mission au Bénin. Vous n'avez pas besoin de moi.
3: Là-bas, c'est juteux, c'est juteux.
2: Ah non, non, c'est pas. Le jus, il est bon, il est bien sucré. Mais il a des revers aussi. Hein.
3: D'accord.
2: Il a des revers. Non, je crois que. Donc, politiquement parlant, on va rentrer dans une autre turbulence très, très bientôt.
1: Monsieur Ariamoussou, pensez-vous comme certains, dont M. Gwagi dit, que l'empressement de Sonko à prendre des initiatives allant jusqu'à réviser une constitution suprême?
3: Oui, suprême. Avant, déjà, fourni les éléments de réponse là, précédemment. Il faut confirmer que ça suprême. Parce que, en quelques semaines, si tu étais sage, que l'usado stratégie. Vous comprenez bien? Si c'était ça qui lui a d'autres stratégies, il retourne au Parlement. On attend quelques mois. Vous comprenez bien, M. Choki? Ben oui! Et puis, bon, il commence par prendre des initiatives. On comprend pas. Tout se fait de la précipitation, quoi. Dès l'entente Carthage, il faut détruire Carthage, comme disaient les Latins. Donc, c'est ça qui est la question. Ça supprime. Maintenant, il est en train de constater, je crois savoir. Ça va être la décision rendue par le Conseil sénégalais. Elle doit commencer par faire une autre lecture, comme le suggérait tantôt M. Nesbaghedi.
1: Instant sport, Coupe du monde de football, fin de parcours pour les équipes africaines. M. Baghedi, la dernière équipe africaine, le Maroc, éliminée hier. Commentaire.
2: Ah oui, une fin malheureuse. Moi, j'ai méconnu l'équipe marocaine hier sur le terrain. Je l'ai vraiment méconnu. Je comptais beaucoup sur cette équipe parce que ces dernières années, elles ont quand même gagné en maturité. Et puis, ils connaissent déjà, ils ont cette expérience-là de la Coupe du Monde. Mais hier, je ne sais pas ce qui a pu leur arriver. Je ne les ai pas vus au niveau, que ce soit au niveau défensif qu'offensif. Je n'ai pas vu du tout le Maroc. Donc, il y avait une seule équipe qui a fait son show. Oui, qui a fait son show. Sur les 90, durant les 90 minutes. Donc le rapport de force était visiblement du côté de l'équipe française. Je n'ai pas vu une ou deux fois l'équipe marocaine inquiéter l'équipe française. Hakimi, qui on comptait un peu aussi. Je ne l'ai pas du tout senti sur le terrain. C'est vrai que...

0: les équipes africaines ont montré leurs limites. Et puis c'est dommage.
1: Monsieur Riamoussouf, l'heure du bilan.
2: Oui, l'heure du bilan pour nos équipes africaines. Bon, du bilan partiel. C'est vrai, M. Bagdadi a résumé en quelque sorte le match auquel nous avons eu droit hier entre la France et le Maroc. Et comme il le disait, nous attendions à ce que l'équipe marocaine ait repris du poil de la bête, surtout le penalty raté, non transformé par Mbappé, mais rien n'en fut. À la désolation totale. L'autre chose, c'est que c'est vrai, avant de déplorer le fait que dans les derniers quarts d'heure, nos équipes africaines, bien que menant au score, se font rattraper. Oh là là, le match Égypte-Argentine ne
1: Argentine.
2: commence pas à me convaincre de ce que nous devons faire un peu attention. Ne condamnons pas nos équipes africaines à vous condamner. Vous avez vu cet arbitre-là? Oh là là, oh là là. C'est à croire que des consignes étaient données, quoi, pour que l'Argentine ne soit pas éliminée de si tôt d'une compétition, M. Choki. Ah oui, ah oui, ah oui, ah oui. Eh oui, eh oui. Je mets au défi qui me dira le contraire. À partir de ce match, j'ai commencé par douter. Douter de l'impartialité de ces arbitres. En ce qui concerne les équipes africaines, je ne veux pas pleurer sur du lait répandu parce qu'on a éliminé mes équipes, les équipes africaines. Oh là là, c'est flagrant, c'est flagrant, c'est flagrant. Prenons les autres matchs également. Le Sénégal, bon, qui menait 2-0, avons été déçus, disant que, bon, comment pouvait-il se faire attraper? Bon, il y a des situations. Il y a des situations qui constituent pour nous des débuts. Attention, il va falloir que la FIFA voit la copie par rapport à l'arbitrage. Eh oui, ça n'arrive pas aux autres. C'est vrai, nous avons à condamner les nôtres de ne pas savoir gérer les derniers instants. Quand même, lorsque on constate des coups de pouce des arbitres pris en flagrant délit. Qu'est-ce que nous allons encore reprocher aux nôtres sans qu'ils aient des circonstances atténuantes? Bon, c'est vrai que hier, ce n'est pas ce Maroc-là, ces lions de l'Atlas-là que nous connaissons, qui ont évolué sur le rectangle vert. Bon, ils sont passés à côté de leur match, je ne dirais pas à côté de la plaque. Bon, espérons que les leçons seront tirées le moment venu.
1: Monsieur Lesbaki dit conclusion.
0: Oui, pour ce qui est des arbitres, bon, qui ne seraient pas des arbitres impartiaux, bon, je comprends, monsieur Amoussou. Maintenant, il faut aussi éviter de se retrouver en situation difficile.
2: Justement, oui, ça, je vous le conseille.
0: Donc, c'est ça que nous allons conseiller à nos équipes.

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1: Oui, monsieur Bavidi, il est temps que l'Afrique se réveille.
2: Oui, que l'Afrique se réveille, parce que, bon, autant on pourrait dire que il y a un complot contre, la, contre les pays africains, mais je pourrais dire aussi que ce n'était pas évident que les États-Unis acceptent d'être sortis de la compétition.
3: Les États-Unis, malgré... c'est une autre place.
2: Non, mais malgré...
3: Ils n'ont pas sorti la fin
2: malgré...
3: du carton rouge.
2: Non, c'est ce que je vous dis. Bon, malgré ce qu'ils ont fait.
3: Bon, on y va.
2: Mais la Belgique ne s'est pas laissée faire.
3: Ouais, justement, alors là,
2: c'est ce que j'attends des pays africains.
3: Jurangen.
2: Voilà. Donc, c'est ce que je voudrais simplement leur demander. Maintenant, au niveau du Sénégal, bon... Je crois que, politiquement parlant, il y aura quand même la matière. Vivement que cela ne bascule pas, ce beau pays que j'admire beaucoup.
3: Oui, nous n'allons pas partir sans avoir une pensée pour nos Amazones U17. Hein, nos jeunes et braves filles là qui vont affronter demain au stade togolais de Kégué, les Flamingos du Nigeria. Vous savez, dans le cadre des éliminatoires mondiales. Oui. 2006, troisième tour, match retour du troisième tour. À l'aller, nous sommes inclinés, nos Amazones se sont inclinés 2-3, je crois savoir. Donc,

0: que demain aura le match retour, vivement que elle s'en sorte à bon compte pour nous mériter valoir également une qualification. Monsieur Choki, vous savez qu'il a eu 20 en septembre prochain, se rendront en Pologne pour nous représenter dignement. Croisons les doigts, demeurons en lieu de prière pour ces U17-là demain, pour que la victoire soit béninoise.
1: Excellent week-end à toutes et à tous. À lundi.
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1: وعليكم السلام ورحمة الله وبركاته.
0: Que la paix, la grâce, la bénédiction d'Allah jaillisse sur tout un chacun de nous.
1: Amen.
0: Auditeurs et auditrices de la radio Tokpa FM 104.3, nous vous souhaitons la bienvenue sur votre émission de la communauté islamique Ahmadiyya. Une émission dans laquelle nous présentons les enseignements islamiques et depuis un bon moment, nous parlons des derniers temps. Un dernier temps qui nous concerne tous. Un dernier temps qui doit tous nous préoccuper. Je souhaite d'abord un bon vendredi à tous les musulmans du monde et à tous les musulmans qui nous écoutent. Et surtout, que chacun se rappelle de cette injonction d'Allah subhanahu wa ta'ala dans le Saint-Coran. Ya ayyuhallazina amanu idha nudiya lis-salati min yawmil jum'ah fas'au ila dhikrillahi wa dharul bay'a. Zalikum khayrul lakum in kuntum ta'lamun. Ô vous qui croyez, lorsque l'appel à la prière est fait le vendredi, hâtez-vous vers le souvenir d'Allah et laissez de côté les affaires de commerce. Cela vaut mieux pour vous si seulement vous le saviez. Donc, rappelons-nous de faire tout notre possible pour participer à la prière de vendredi aujourd'hui. Et surtout, faites beaucoup de daroud sur la personne du Saint-Prophète Mohammed sallallahu alayhi wa sallam, car il a dit « Man salla alayhi salatan sallallahu alayhi biha ashara » Celui qui évoque des salutations sur ma personne, la personne du Saint-Prophète Mohammed sallallahu alayhi wa sallam, Allah lui en fera pareil 10 fois. Qu'Allah subhanahu wa ta'ala soit content de nous et qu'il accepte nos invocations. À titre récapitulatif, hier lors de notre émission, au cours de notre précédente émission, nous avons montré que l'attente du second avènement du Messie ne concernait pas uniquement les musulmans. Parce que nous avons des hadiths dans lesquels le Saint-Prophète Mohammed sallallahu alayhi wa sallam nous a beaucoup prévenu, nous a beaucoup expliqué qu'un moment viendra où Issa ibn Maryam allait redescendre sur terre pour nous rappeler sur le droit chemin. De nombreux érudits chrétiens du 19e siècle étaient tout aussi convaincus à partir de leur étude biblique que le retour du Christ devait avoir lieu au cours de cette période. La même période indiquée par le Saint-Prophète Mohammed sallallahu alayhi wa sallam. Nous avons notamment cité hier William Miller, Alexander Dowie, ainsi que plusieurs autres chercheurs et prédicateurs chrétiens qui annonçaient que le 19e siècle marquait l'époque du second avènement de Jésus. Nous sommes allés dans la prophétie de Daniel dans la Bible qui a cité cela. Nous avons également évoqué les publications de la mission américaine dans son ouvrage Millennium Dawn, publié en 1889. Il est affirmé que 6000 ans se sont écoulés depuis la création d'Adam jusqu'à l'année 1872 et que l'humanité est alors entrée dans le 7e millénaire, considéré comme l'époque du second avènement du Christ.
1: Oui.
0: Par la suite, dans son livre Our Lord Return, publié en 1900, cette même mission déclara que le temps du retour du Christ était arrivé et que celui-ci apparaîtrait discrètement, comme un voleur dans la nuit. Même la Bible stipule également. C'est-à-dire, de manière inattendue, dans un endroit humble, sans être immédiatement reconnu par la majorité des gens. En résumé, ces érudits chrétiens situaient eux-mêmes la période du second avènement du Christ en la fin du 19e siècle, entre la fin du 19e siècle et le début du 20e siècle. Alors, hier, cette question est survenue. Mais c'est même une question très importante qui dit, que disent les prophéties du saint prophète Mohammed sallallahu alayhi wa sallam, bien que nous avons déjà eu à citer plusieurs. Mais hier, il y a cette prophétie qui est très pertinente, que le missionnaire Hassan Yahya, le fidèle de notre émission, que je salue. Assalamu alaikum wa rahmatullahi wa barakatuh.
1: Wa alaykoum salam wa rahmatoullah
0: Il nous a cité un hadith très pertinent qui est de Kanzul Umal,
1: wa barakatuh.
0: là où le saint prophète Mohammed sallallahu alayhi wa sallam dit, lorsque 12 siècles, c'est-à-dire 1200 années, se seront écoulés après l'Hégire, Allah suscitera le Messie promis. Et poursuivons la discussion. Nous sommes allés dans la sourate Al-Jumu'ah, là où Allah subhanahu wa ta'ala a dit wa akharina minhum lamma yalhaqu bihim. Et c'est sur ce verset-là que nous étions en train d'expliquer et présenter le hadith du saint prophète Mohammed sallallahu alayhi wa sallam, qui est le tafsir parfait de ce verset. Et l'heure nous a surpris. Alors aujourd'hui, nous allons poursuivre dans cet élan-là en expliquant ce verset et aussi en rappelant ce qu'a dit le saint prophète Mohammed, sallallahu alayhi wa sallam, parce qu'il a parlé de Salman al-Farisi dans le hadith.
1: Merci beaucoup. Merci beaucoup. Je salue au passage les auditeurs. Vous savez, l'ignorance est une grande maladie. L'ignorance, c'est une grande maladie. Tous les savants sont d'accord. Même les mystiques sont d'accord que le temps que nous sommes en train de traverser, nous sommes déjà rentrés dans un autre temps où obligatoirement la personne, le retour de Jésus doit être visible.
0: Doit être opéré.
1: Oui. À partir des années 1954, toutes les grandes personnalités, les chercheurs, ils ont dit que nous avons déjà quitté le temps, l'ère du poisson. On est rentré maintenant dans l'ère du Verseau. Et quand on parle de l'ère du Verseau, le symbole, c'est quelqu'un qui a amené qui est en train de déverser de l'eau. Et les chercheurs ont dit, c'est le moment où l'apparition du deuxième avènement de Jésus, du Christ, et la connaissance sera éparpillée un peu partout. Nous serons bombardés par la connaissance.
0: La connaissance
1: Oui.
0: aujourd'hui, vraiment.
1: Et nous sommes dans le temps. La question par rapport à ce hadith du saint prophète Mohammed sallallahu alayhi wa
0: Sallallahu alayhi
1: sallam,
0: wa sallam.
1: ça a tellement rendu clair les choses que le musulman qui lit la sourate al-Jumu'ah et qui arrive sur ce verset-là et qui fait des recherches là-dessus, il est totalement ébloui de savoir ce que le prophète a dit par rapport à ça. C'est parce
0: Sallallahu alayhi wa
1: que
0: sallam.
1: beaucoup ne cherchent pas, beaucoup ne veulent pas déployer un peu d'effort pour voir la réalité de ce qui a été dit. Le hadith nous dit, An Abi Huraira qala, kunna julusan inda Nabi sallallahu alayhi wa
0: Sallallahu alayhi wa
1: sallam,
0: sallam.
1: fa unzilat alayhi suratul jumu'ah, wa akharina minhum lamma yalhaqu bihim, قال قلت من هم يا رسول الله
0: صلى الله عليه وسلم
1: فلم يراجعه حتى سأل ثلاثا وفينا سلمان الفارسي. وضع رسول الله صلى الله عليه وسلم يده على سلمان ثم قال: لو كان الإيمان عند سوريا لنا له رجل أو رجال من هؤلاء. Ce qui veut dire, Abu Huraira rapporte que nous étions assis avec le prophète Muhammad sallallahu alayhi wa sallam et la sourate Al-Jumma était révélée sur lui. Lorsqu'il est arrivé sur le verset wa aharina minhum lamma yalhaqu bihim, ce qui veut dire, et aussi de même, un messager sera suscité parmi d'autres qui ne se sont pas encore joints à eux. J'ai dit, quelqu'un a dit, et le prophète, il a demandé, Manhum, qui sont ceux-là encore, parmi lesquels on va encore susciter quelqu'un, qui viendra? Le prophète n'a pas répondu, jusqu'à ce que la personne a posé la question, la même question, trois fois. Et parmi nous se trouvait Salman, l'homme de la Faris, qui est aujourd'hui la Perse. Que nous comprenons l'Iran. Quelqu'un parmi eux était là. Et le prophète a posé sa main. Wadan Rasulullah sallallahu alayhi wa sallam yadaou ala Salman. Il a posé sa main sur Salman. Et maintenant, c'est maintenant qu'il répond. Il dit, Laoukan al-Iman inda Soria, si même la foi montait jusqu'à l'étoile qu'on appelle Soria, lana lahu rajulun. Quelqu'un va le ramener à Orijal ou bien des gens. Parmi ceux-ci, Minahaola. Donc, ça veut dire que, comme les hadiths l'ont eu à le dire, le temps viendra où la foi va disparaître.
0: La foi va disparaître.
1: C'est ce que nous avions eu à commenter pendant des mois.
0: J'allais commenter sur cela parce que vous avez parlé de la foi qui quitte la terre, qui disparaît. Là, ça rejoint effectivement, comme vous l'avez dit, ce que nous avons eu à discuter
1: pendant
0: les émissions précédentes.
1: Oui, c'est le prophète a même qualifié de temps très très très mauvais parce qu'il dit Oulamao Ronchar Rumantata Adi Misama que les oulémas, les savants seront les plus dangereux sur la terre. Min indihum tahurujul fitna. Le fitna va quitter dans leurs mains et ça va encore retourner sur eux. Donc,
0: permettez-moi de souligner le fait que quand le saint prophète Mohammed sallallahu alayhi wa sallam dit les ulamas seront les plus dangereux, cela signifie beaucoup de choses.
1: Mais ça veut dire beaucoup de choses.
0: Ça veut dire aussi à nos croyants de ne pas croire aveuglement.
1: C'est comme ça. Parce que qui va guider si les ulamas sont devenus les plus corrompus, les plus mauvais sur la terre? Alors que c'est eux qui sont censés dispenser les vrais enseignements de la religion. Et si le saint prophète Mohammed sallallahu alayhi wa sallam les qualifie des gens les plus dangereux sur la terre, ça veut dire, mais qui sont ceux qui vont guider? Ça veut dire qu'il n'y a plus la foi.
0: Et cela invite aussi nos croyants à agir avec prudence.
1: Avec beaucoup de prudence.
0: D'analyser ce qu'on écoute. Et ce qu'on nous dit.
1: On nous dit. Et faire beaucoup de recherches. C'est pourquoi je demande à ce que les croyants doivent faire beaucoup de recherches. Maintenant, le hadith nous pointe que lorsque la foi va disparaître, Dieu ne va pas laisser l'humanité dans l'état là.
0: Dans l'obscurité.
1: Dans l'obscurité. Il va faire sortir quelqu'un. Le prophète Mohammed sallallahu alayhi wa sallam, c'est quelqu'un qui est extraordinaire.
0: Khatam an-nabiyyin.
1: Allahu Akbar. Lorsque on lui pose la question, selon des recherches qu'on a faites sur lui, lorsqu'on lui pose la question, s'il n'a pas de réponse, il ne répond pas. Il attend. Il attend que la révélation lui arrive.
0: Il est toujours en communication avec son Seigneur.
1: Il ne parle pas, le Coran le dit. Il ne parle pas si ce n'est pas la révélation. Il ne parle pas. Donc, quand on lui pose une question qu'il ne connaît pas, il ne répond pas. Et c'est le cas ici. On lui pose la question, mais qui sont ceux-là encore qu'on nous dit dans Sourate Jumma que quelqu'un va encore arriver?
0: Il viendra faire quoi?
1: Le prophète n'a pas répondu. Jusqu'à ce que le gars a posé la question trois fois. C'est Hadis qui dit ça. Et c'est après avoir posé la question trois fois qu'il a maintenant la réponse. Et la réponse est que de la race, tous ceux qui étaient assis, il y a des Arabes. Des Arabes. Et aussi peut-être d'Africains.
0: Des Juifs.
1: Des Juifs. Le prophète maintenant va répondre à la question en posant la main, sa main bénie sur quelqu'un. Et cette personne-là, c'est Salman, l'homme de l'Iran. Et il dit, même si la foi disparaît de la terre, quelqu'un de la race de ceux-ci, ou bien des hommes de la race de ceux-ci, vont ramener encore la foi sur la terre. Et nous avons compris, enfin, lorsqu'on a fait des recherches sur Hazrat Mirza Ghulam Ahmad alayhi salam, il est des descendants des Iraniens, des Persans, de Salman. Et il revendique être le réformateur, comme l'a prédit les hadiths et le temps. Tout ceci nous montre que, effectivement, le temps est arrivé et quelqu'un a répondu. Maintenant, les gens vont dire, mais c'est un peu bizarre. Ah, où oui. est-ce qu'il est apparu? Où est-ce qu'il est apparu?
0: Je pense que avant qu'on aille sur le point de où est-ce qu'il est apparu, nous devons beaucoup élucider sur le fait que le saint prophète Mohammed a vraiment prophétisé l'avènement du Messie.
1: Oui.
0: Parce que dans un hadith, le saint prophète Mohammed dit, il jure, il dit « Wallazi nafsi biyadihi la yushikanna ayanzila fikum ibn Maryama hakaman adlan » Il dit, par celui qui tient mon âme dans sa main, le fils de Marie descendra bientôt parmi vous comme un juge juste.
1: Oui. Il descendra parmi vous comme un juge juste. C'est le mot même, le mot nazala, descendre, qui a trompé beaucoup de personnes. Ça, c'est un. Et la deuxième chose qui a aussi trompé beaucoup de personnes, les gens ont pensé que le Mahdi sera différent de Isa ibn Maryam. Jésus sera différent de Mahdi. Lorsqu'on parle de Mahdi...
0: Non, quand vous dites Jésus sera différent de Mahdi, c'est une croyance qui est de beaucoup de religions au monde aujourd'hui. Comme vous l'avez mentionné, beaucoup de religions attendent l'avènement d'un réformateur.
1: Oui.
0: Même les Indiens.
1: Même les Indiens.
0: Ils attendent l'avènement d'un réformateur. Oui. Et chacun d'eux a attribué un nom
1: à ce,
0: différent à oui, ce réformateur.
1: Avatar. Un avatar va apparaître vous parmi a, les
0: vous nous avez donné un chant lors d'une de nos émissions où vous avez dit Amanate Tewa. Donc beaucoup appellent encore ce réformateur-là Amana.
1: Vous voyez?
0: Et en Yoruba, Amana veut dire le guide.
1: Le guide.
0: Celui qui nous montre le chemin.
1: Donc, toutes les grandes religions attendent quelqu'un qui va apparaître.
0: Sur différentes appellations.
1: Sur différentes apparitions. Mais ce n'est pas les appellations qui vont être différentes. C'est la même personne qui portera les mêmes titres. C'est la même personne, je le répète, c'est la même personne qui portera les mêmes titres. Et je vais vous le montrer dans un hadith du Saint-Prophète Mohammed sallallahu alayhi wa sallam, où il nous dit « La Mahdi illa Isa ibn Maryam ». Le Mahdi que vous êtes en train de dire là, le Mahdi, c'est-à-dire le guidé là, il n'est rien d'autre que Isa ibn Maryam. Ça, c'est un hadith qu'on a trouvé dans Ibn Majah. C'est-à-dire que c'est la même personne, celui que les musulmans appellent imam al-Mahdi, c'est-à-dire l'imam le guidé. C'est la même personne que les chrétiens vont voir, vont dire, ah, mais c'est le Jésus qui est encore revenu. C'est toujours le Christ qui est revenu.
0: Ce qui est étonnant, c'est en fait que les mêmes incidents se répètent parfois.
1: Au même moment. Et puis les incidents se répètent parfois. Regardez.
0: Regarde, quand on parle de Jésus-Christ,
1: oui.
0: Paix soit sur lui. À son moment, il y avait aussi un tel incident.
1: C'est ça?
0: Parce qu'à son arrivée, il y avait une autre personne qui était attendue.
1: Ah, les Juifs attendaient trois prophètes à l'époque, là.
0: On lit dans Malachie 4, verset
1: oui,
0: 5,
1: oui.
0: que voici,
1: oui.
0: je vous enverrai Élie,
1: oui.
0: le prophète,
1: oui.
0: ainsi avant que n'arrive le jour de l'Éternel. Ce jour grand
1: oui.
0: et redoutable.
1: Oui.
0: Ça, c'est la prophétie. De l'avènement de
1: Élie.
0: Comme Élie n'était pas revenu physiquement, il rejette Jésus malgré ce miracle.
1: Vous voyez,
0: on rejetait Jésus.
1: C'est toujours comme ça, ça se passe comme ça.
0: Ils attendaient que
1: Élie va descendre
0: dans le chariot de feu vers le
1: dans le livre des rois. Il a été dit que Élie est monté dans le chariot de feu direct au ciel. Et dans le livre de Malachie, on nous dit que il va redescendre comme ça, ils vont le voir. Et c'est ce qu'ils croyaient.
0: Et Jésus répond maintenant dans Matthieu 17, verset 12.
1: Oui.
0: Il dit, Élie est déjà venu
1: Ils ne l'ont
0: et
1: pas
0: ils ne l'ont
1: compris.
0: pas
1: Ils
0: reconnu.
1: ne l'ont pas reconnu. Donc c'est comme ça se passe. Donc, je disais que lorsqu'on fait plus de recherches, vous allez voir que les Juifs attendaient trois prophètes à l'époque-là. Le prophète Élie, qu'ils ont dit, qu'ils ont supposé monter au
0: Monter au
1: ciel et qui
0: ciel.
1: va descendre. Il y a le Christ qu'ils attendaient.
0: Qu'ils attendaient.
1: Le Christ allait venir. Et le troisième prophète, c'est...
0: L'Esprit Saint.
1: Non, pas l'Esprit Saint. Dans le livre de Deutéronome, il a dit un prophète. Un prophète va apparaître. Et c'est le moment où Jean le Baptiste proclame qu'il est messager de Dieu. Alors les gens sont partis le voir pour lui poser des questions. Es-tu Élie? Jean dit non. Es-tu le Christ? Jean dit non. Es-tu le prophète? Jean dit non. Ah, mais qui tu es? Dis-nous pour qu'on puisse rendre compte à ceux qui nous ont
0: On l'a
1: envoyés.
0: envoyé.
1: Alors, il donne un formule en disant qu'il est quelque chose dans le désert. C'est à Jésus maintenant d'expliquer ça à ses disciples. Et il dit à ses disciples que ils n'ont pas reconnu Jean, mais que c'est lui qui est le Christ. Vous voyez? Il dit que c'est lui qui est le Christ. Jean n'est pas reconnu, mais c'est lui qui est
0: Qui
1: le
0: est le
1: Christ.
0: Christ?
1: Alors que Jean devait apparaître
0: Avant
1: avant
0: lui.
1: le Christ. Et effectivement, Jean s'est proclamé avant que le Christ ne s'est déclaré. Vous imaginez? Et c'est ce même scénario qui se
0: Qui se
1: passe
0: produit.
1: aujourd'hui. On attend que quelqu'un va descendre physiquement du ciel.
0: On attend tous la descente du Messie.
1: Du Messie.
0: On attend. Et comme on l'a expliqué hier, les prophéties sont souvent pas comprises de tous.
1: Ça, il
0: Et
1: faut
0: aussi prises littéralement.
1: littéralement. Et c'est pas ça. Il faut entrer dans l'esprit spirituel pour comprendre ces prophéties-là. Il y a aussi d'autres signes que le prophète a dit.
0: Sallallahu alayhi wa sallam.
1: Pour les musulmans, si c'est qu'ils réfléchissaient un peu, ils pouvaient comprendre certaines choses. De la part des chrétiens, Jésus aussi a dit des choses. Si les chrétiens pouvaient réfléchir aussi, ils pouvaient comprendre. Dans la Bible aussi, il est dit que je viendrai avec un nouveau nom. Un nouveau nom. Ça veut dire quoi? Il ne va plus vous l'appeler le Messie ou bien le Christ ou bien vous lui avez donné Jésus comme nom. Mais c'est

0: qui est le Messie qui est destiné à venir. Et il est arrivé et il a créé le mouvement Ahmadiyya. Maintenant, il y a certaines choses que les gens vont dire parce qu'on a dit, lorsqu'il va arriver, tout va changer. Tout va changer.
1: Ça c'est un sujet d'interprétation encore et d'explication.
0: Vous ne voyez pas
1: Richard,
0: que
1: là,
0: tout a
1: je pense
0: changé?
1: que nous sommes déjà au terme de l'émission.
0: Allahu Akbar.
1: Si on poursuit, on ne va pas pouvoir terminer. Et je passe par ce canal pour inviter nos chers auditeurs et auditrices, ceux qui désirent connaître plus sur la communauté islamique Ahmadiyya, à nous envoyer deux messages ou encore à nous joindre sur notre numéro. Le 01 61 98 67 08. Je répète encore, 61 98 67 08. Chercher à savoir n'est pas un péché. Merci de nous avoir prêté attention. Merci d'avoir écouté notre émission. Nous invitons à la semaine prochaine à écouter d'autres numéros de nos émissions, toujours sur le même sujet, Inch'Allah. Merci. Assalamu alaikum wa rahmatullahi wa barakatuh.
0: Wa alaykoum salam wa rahmatullahi wa barakatuh.
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vendredi 10 juillet 2026. Mesdames et messieurs, bonjour à toutes et à tous. À présent, la page de vos avis est communiquée. David Akhorin à la mise en onde au micro, Martin Dossa Godo. Dans le cadre des préparatifs de la célébration du 66e anniversaire de l'indépendance du Bénin, la circulation sera temporairement réaménagée sur le boulevard de la Marina au niveau de l'esplanade de l'Amazone du 1er juillet au 2.

août 2026 en raison de l'installation des tribunes, des exercices de cohésion et du défilé militaire. À cet effet, les usagers venant du nouveau hôtel emprunteront la rue de l'hôtel Golden Tulip, la première rue à gauche, la voie située derrière l'Amazon, puis rejoindront le boulevard par la bretelle longeant la clôture du port autonome de Cotonou. Les usagers venant du port autonome de Cotonou emprunteront par la gauche la bretelle située à proximité de l'esplanade de l'Amazon, la voie derrière l'Amazon, puis rejoindront le boulevard par la rue de l'hôtel Golden Tulip. La direction générale de la police républicaine invite tous les usagers à respecter la signalisation temporaire ainsi que les consignes des fonctionnaires de police déployés sur les lieux. Par la même occasion, elle présente ses excuses pour les désagréments que ces mesures pourraient occasionner. Ce communiqué est signé par l'inspecteur général de police de deuxième classe, Koku Brice Alouane.

0: Une structure de la place recherche dans le cadre de l'élargissement de ses activités une secrétaire comptable, des contrôleurs, des superviseurs, des ramasseurs des produits événementiels. Conditions à remplir, être de bonne moralité, avoir l'esprit d'équipe, être capable de travailler sous pression, avoir 2 ans d'expérience minimum dans le domaine, être libre de tout engagement, habiter Cotonou, Abomey-Calavi et ses environs, être immédiatement disponible, avoir un moyen de déplacement serait un atout. Pour tout renseignement complémentaire, appelez-nous directement au plus 229 01 66 69 36 95 ou par appel WhatsApp et message au plus 229 01 66 26 62 67. Dans le cadre des préparatifs de la célébration du 66e anniversaire de l'indépendance du Bénin, la circulation sera temporairement réaménagée sur le boulevard de la Marina au niveau de l'esplanade de l'Amazone du 1er juillet au 2 août 2006 en raison de l'installation des tribunes, des exercices de cohésion et du défilé militaire. À cet effet, les usagers venant du nouveau hôtel emprunteront la rue de l'hôtel Coden Tulip, la première rue à gauche, la voie située derrière l'Amazone, puis rejoindront le boulevard par la bretelle longeant la clôture du port autonome de Cotonou. Les usagers venant du port autonome de Cotonou emprunteront par la gauche la bretelle située à proximité de l'espace de l'Amazone, la voie derrière l'Amazone, puis rejoindront le boulevard par la rue de l'hôtel Golden Tulip. La direction générale de la police républicaine invite tous les usagers à respecter la signalisation temporaire ainsi que les consignes des fonctionnaires de police déployés sur les lieux. Par la même occasion, elle présente ses excuses pour le désagrément que ces mesures pourraient occasionner. Ce communiqué est signé par l'inspecteur général de police de 2e classe, Koko Brice Alouane. À présent, la page de vos annonces nécrologiques. La famille d'Orego. La famille Otto Adams d'Allemagne, la collectivité Zinsoubode de Ouida à Gonsa, les hommes et tantes de la défunte, leurs époux, épouses, leurs enfants, petits-enfants et arrière-petits-enfants, les frères et sœurs de la défunte, leurs épouses, époux, enfants et petits-enfants, les enfants de la défunte, les familles parentales et amis ont la profonde douleur de vous annoncer le rappel à Dieu de leur très chère et regrettée Rita Dorego. Dite Dadaï, endormie dans sa 14e année. Programme des obsèques. Jeudi 9 juillet 2026, 20h, veille de prière à la maison familiale de Rego à Ouida, quartier Zoumaï. Vendredi 10 juillet 2026, 20h, grande veillée à la basilique Notre-Dame de l'Immaculée Conception de Ouida. Samedi 11 juillet 2026, 7h30, retrait du corps à la morgue de l'hôpital de zone de Ouida. 9h, levée du corps après recueillement et hommage rendu à l'us disparu en la dite maison familiale. 10h, messe corps présent et d'enterrement en la dite église suivie de l'inhumation au cimetière municipal Vasseco de Ouida. Pour les nombreuses marques de compassion, de sympathie, d'affection et votre communion priante, les familles éplorées, les enfants et petits-enfants vous expriment leur cordiale reconnaissance et prient le Seigneur vous le rendre en abondance grâce et en bénédiction. Union de prière pour le repos de son âme. Le régent du trône royal de la ville d'Agoué à Digo, la collectivité Francisco Pereira d'Agoué, la famille Pereira d'Agoué et de Cotonou, la famille Clino d'Agoué et de Port-Nouveau, la collectivité Chamagnan de Kampopo, la famille Akakovi d'Akpamambo, Kondi, la collectivité Foudounon, Koubert, Azando, Moussi, Padonou, Dagoni, Wego, Zungo. La collectivité Adamaho, Dagoni, Wego, Doli. La collectivité Degeno, Dagoni, Wego, Winnie. Le docteur Buff, Foudounon, Asogba, Joseph. Ses frères et sœurs, cousins et cousines. Les familles. Madame Foudounon, Regina, Akwavi, épouse Kokou. Madame Foudounon, Janine, Agbalet, épouse Anatole, Bidi. Monsieur Foudounon, Nazaire. La famille Agmenter, ses frères et sœurs, cousins et cousines, Monsieur Agmenter Médard, son épouse et ses enfants, ne se pardonnait, son épouse et ses enfants, les frères et sœurs de la défunte, les familles parentales et amies ont la profonde douleur de vous faire part du décès de leur cher et regretté Sabine Afiavi Pereira, épouse Vaudounon, décédée le 12 juin 2006 dans sa 83e année. Je vous prie de bien vouloir assister ou de vous unir en pensée et d'intention aux obsèques qui se dérouleront sur le programme ci-après. Programme des obsèques, mercredi 8 juin 2006, 20h, veille de prière et de chant au domicile de la défunte. Jeudi 9 juin 2006, veille de prière et de chant sur la paroisse Saint-François d'Assise de Fujosé. Vendredi 10 juin 2006, 20h, veille de prière et de chant sur la paroisse Saint-François d'Assise de Fujosé. Samedi 11 juin 2006, 5h30, retrait du corps à la morgue chez Achimel, 7h. Exposition du corps à Fujosé et recueillement à son domicile, 3e vent, à gauche avant l'église Saint-François d'Assise en quittant le calvaire. 10h, messe corps présent à l'église Saint-François d'Assise de Fujosé. 11h, départ pour l'inhumation au cimetière Vassero de Mida. Priez pour le repos de son âme. 12h57 et ce sera tout pour vos avis et communiqués. À ma suite, le journal parlé en langue française.
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1: Il est 13h.
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3: Vendredi 10 juillet 2026, journée de pluie à Cotonou et environ, mais Radio Tokpa reste fidèle à sa mission, celle de vous informer en temps réel. C'est Tokpa Info Soir, 13h, bonjour et bienvenue. BAC 2026, après la première délibération des résultats, place maintenant aux épreuves facultatives et sportives. Vous entendrez dans ce journal le directeur de l'office du BAC, Alphonse Da Silva. Prise en charge des urgences vitales, plus de 4000 bénéficiaires en un mois. C'est du moins ce qu'il faut retenir des premiers résultats évoqués par le ministre porte-parole du gouvernement. C'est déjà les vacances au marché Gbogbanou. Élèves et étudiants font le choix des petits métiers pour subvenir à leurs besoins et aider les parents. À suivre dans ce journal le reportage de Dorcas Zanou et Romain Choki. Dans ce Talk by Info 13h, vous aurez d'autres nouvelles et le sport. Tout de suite, le développement. Je co-présente cette édition avec Stéphanie Razoumé. Stéphanie, bonjour.
4: Bonjour, Ponelia Tchabosso.
3: Nous démarrons cette édition par l'éducation.
4: C'est bien cela, Ponelia Tchabosso. Après la première délibération des résultats du baccalauréat 2026, une nouvelle étape s'ouvre pour les candidats admissibles, celle des épreuves facultatives et d'éducation physique et sportive. Selon le calendrier établi par l'Office du BAC, les épreuves d'économie familiale et sociale et de langue sont pour demain. Alphonse Da Silva, directeur de l'office du BAC.
5: Voici le calendrier des prochaines étapes. Épreuves facultatives de langue nationale, d'économie familiale et sociale. Samedi 11 juillet 2026, épreuve facultative de dessin et musique. Lundi 13 juillet 2026, épreuve d'éducation physique et sportive. La deuxième délibération se fera le mercredi 15 juillet 2026. Épreuve orale, vendredi 17 juillet 2026. La troisième et dernière délibération se fera le samedi 18 juillet 2026. Les lieux de déroulement de ces épreuves seront rendus publics et admissible à tout grâce aux médias.
4: Les candidats sont donc invités à se présenter dans les différents centres à l'heure et selon le programme officiel.
3: Stéphanie, pendant que les bacheliers se préparent pour les épreuves facultatives et sportives, certains jeunes élèves et étudiants profitent de cette occasion pour se procurer un peu d'argent en exerçant des jobs de vacances. C'est le cas de Abdoul Razak et d'autres élèves que Dorcas Zanou et Romain Choki ont rencontrés dans le marché Gbogbanou. Reportage.
6: Il s'appelle Abdoul Razak, élancé, thé noir, cheveux coupés à ras. Nous l'avons rencontré dans les allées du marché Gbogbanou avec son pouce-pouce vitré rempli de petits gâteaux qu'il essaie de vendre.
7: Comment vous arrivez à s'approvisionner des atomes?
8: On nous compte ça et puis nous on gagne sur ça. Je peux gagner au moins 4 000. Après ça, je dois faire des économies, ça c'est possible. On continue mon argent à la maison.
6: Abdoul Razak est en classe de terminale et pour ses vacances-ci, il veut bien se faire un peu d'argent pour la prochaine rentrée des classes. Et pour cause?
8: Juste pour aider mes parents, vous savez, j'aide mes parents bien et la scolarité. Moi, je paie au moins la moitié, puis mes parents aussi paient la moitié. Donc, c'est ça. Les parents sont d'accord avec moi parce que j'aime ça les aide aussi, j'aime ça les facilite la tâche aussi.
6: Tout comme Abdoul Razak, Kayossi est aussi élève en classe de 3e. Il passe ses vacances dans le marché Gbogbanou. Il vend des roues et râteaux métalliques fabriqués par son grand frère.
9: Non, je vends des roues.

0: des râteaux. C'est mon grand-père qui fabrique ça. Il fabrique, puis ils amènent chez les soudeurs soudent ça. Je lui vends et puis il me donne l'argent. Je gagne 2000 parfois. Ce que je gagne là, c'est pour acheter des habits, des chaussures, aider mes parents, puis appeler mes scolarités.
1: Pas vraiment de temps pour se reposer pendant ces vacances-ci. Il faut bien trouver un job pour aider les parents financièrement. Victoire, une petite jeune fille en classe de 4e, est vendeuse circonstancielle depuis Orta.
2: Nous sommes dans les vacances, pourquoi je vends? Non, si je vends, je vais donner l'argent. Je vais acheter les cahiers, les fournitures scolaires.
1: Ces jeunes vacanciers sont bien nombreux dans le marché et occupent autrement leur temps de vacances. Esther, jeune collégienne, elle a choisi vendre des biscuits, du savon et du lait.
3: Je vends les biscuits, les pics, les pamida, homo. C'est parce que je cherche de l'argent pour aider mes parents à travers les fournitures scolaires pour acheter les habits pour moi-même. Puis j'économise.
1: À chacun ses vacances et au regard de l'amorosité, il est toujours bien de venir en aide aux parents à travers de petits jobs de vacances. La rentrée, ça se prépare dès aujourd'hui.
4: Merci à vous, Docas et Romain. Bonnes vacances aux écoliers, élèves et étudiants. Les députés s'approprient le contenu du projet de loi portant Code des forêts et de la faune en République du Bénin. Ils l'ont fait à la faveur d'un atelier afin d'échanger et disposer des outils nécessaires pour une meilleure appropriation de ce projet de loi, Stéphanie.
5: C'était ça, Ponelia Chabosu, député et expert forestier, note ensemble l'ampleur de la déforestation et les insuffisances de la législation en vigueur. À l'atelier de Grand Popo, le président de l'Assemblée nationale, Joseph Diogbenou, a déclaré, je cite, « La forêt et la faune sont en salle d'urgence à l'hôpital de la vie. Sauver la forêt et la faune par la loi n'est pas une question qui interpelle seulement notre temps. C'est une provision pour les générations futures. » Fin de citation. Le secteur des forêts et la faune sera bientôt régi par un code consolidé.
4: Un mois après l'entrée en vigueur de la mesure de prise en charge gratuite des urgences vitales dans les hôpitaux publics, le gouvernement dresse un premier bilan. À en croire le ministre porte-parole du gouvernement, cette mesure sociale affiche déjà des résultats significatifs au regard des chiffres communiqués. Wilfried Léandre Mbidji.
6: Au regard du point disponible, un mois après, la décision est d'une pertinence avérée. Le ministre de la Santé et ses équipes ont effectivement présenté au gouvernement un point d'étape qui montre le comportement de nos centres de santé, de nos hôpitaux, mais aussi de nos concitoyens qui ont été en situation de bénéficier de la mesure pendant la période. Vous noterez que sur une période de 3-4 semaines, nos hôpitaux publics, de façon générale, ont enregistré un peu plus de 12 000 cas d'urgence. Évidemment que nos concitoyens amènent en pensant que ce sont des urgences vitales. Et parmi elles, un peu plus de 4 000 ont été catégorisées et prises en charge comme étant des urgences vitales. Bon, ça fait à peu près le tiers. Cela demande aussi d'aller regarder encore de plus près pour la qualification, l'appréciation de l'urgence afin d'assurer la prise en charge optimale comme le gouvernement le demande.
4: C'est une avancée majeure qui met fin au retard de soins souvent liés aux difficultés financières des patients. Mais une question demeure, la durabilité financière et la responsabilité après la prise en charge. Wilfried Léon Mbedji en parle.
6: Puisque la mesure vise à s'occuper d'abord de sauver les vies et ensuite se préoccuper de récupérer les frais y afférents. Nous avons observé, d'après le point qui a été fait par le ministre de la Santé, que un peu plus de 70% de taux de recouvrement était quand même effectif. Donc, un tiers, encore 30% qui reste à recouvrer. Et donc, ça montre aussi que, tout en appréciant cette décision, nos concitoyens, dans leur grande majorité, comprennent aussi qu'il faut bien, quand on a fini de recevoir les soins, quand les spécialistes ont fini de nous sauver la vie, il faut mettre la main à la poche et payer ce que nous devons payer pour permettre à nos hôpitaux de tourner et de continuer à prendre en charge d'autres Béninois qui pourraient venir et peut-être même encore les mêmes qui ont été pris en charge qui pourraient revenir parce que la maladie ne prévient pas, dit-on. Donc, globalement, Nos hôpitaux ont eu un comportement assez sérieux, assez efficace vis-à-vis des patients qui sont arrivés en demande de soins d'urgence. Et en retour, les patients eux-mêmes, dans leur grande majorité, ont eu l'attitude de bons citoyens qui est attendue d'eux.
4: Il faut rappeler que la mesure concerne exclusivement les urgences vitales, c'est-à-dire les situations où la vie du patient est menacée.
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4: 13h10 dans nos locaux, vous suivez le journal parlé sur la FM 104.3 Radio Tokba. Et puis le gouvernement a une bonne nouvelle pour les universités publiques du Bénin, Stéphanie.
5: Oui, Ponelia Tchabosu, le gouvernement met en marche la révolution du savoir en ligne. C'est à travers la mise en œuvre du projet e-learning. Il s'agit d'un projet de télé-enseignement afin de moderniser les pratiques pédagogiques, d'enrichir les contenus de formation et de garantir à chaque étudiant, quelle que soit sa localisation géographique, un accès équitable à un enseignement d'excellence. Wilfried Léon Mbédi, ministre porte-parole du gouvernement, pour plus de précisions.
6: Ce modèle, qui sera progressivement déployé à tous les niveaux du système éducatif national, démarrera dès la rentrée 2026-2027 par les quatre universités publiques que sont l'Université d'Abomey-Calavi, l'Université de Parakou, l'Université nationale des sciences, technologies, ingénierie et mathématiques, puis l'Université nationale d'agriculture. C'est dans cette perspective que le Conseil a marqué son accord pour la contractualisation avec divers prestataires en vue de la réalisation des travaux d'aménagement des amphithéâtres dédiés sur les campus d'Abomey-Calavi, de Parakou et de la Faculté des sciences de la santé de Cotonou. Sont également pris en compte le développement et le déploiement de la plateforme nationale de téléenseignement étudiant.bj, l'assistance technique en assurance qualité pédagogique, la conception de l'ingénierie sonore, audiovisuelle et scénographique des espaces pédagogiques et studios de téléenseignement, ainsi que la vidéoprojection.
5: À l'instant, Wilfried Léandre Mbédi, ministre porte-parole du gouvernement.
4: Suivons à présent la une de l'hebdomadaire catholique La Croix du Bénin. C'est une présentation de Florent Rouessinon, secrétaire de rédaction du journal.
9: C'est la célébration des 40 ans du sacerdoce de Mgr Eugène Serré Gounécon, évêque d'Abomey, qui occupe la manchette et le dossier de la parution du journal catholique. Ce jubilé d'émeraude a été l'occasion pour la famille diocésaine d'Abomey de manifester sa gratitude à Dieu pour la santé retrouvée par Mgr Gounécon. Au cours de la messe, le jubilé a annoncé la création de l'Institut missionnaire de l'Évangile à toute la création et du développement humain intégral. Lis le récit de la célébration et l'intégralité de l'homélie de Mgr Kofi Roger Anoumou sur les pages 5, 6 et 7. En page société, le journal catholique s'intéresse au mondial 2026 de football et les différentes inégalités qu'il engendre. À l'épreuve du politique, le mondial des records, lit-on à la page 2. En page politique, la rédaction catholique a réalisé une interview avec Mathias Kumpet, politologue, sur la situation politique tendue entre le président Bassirou Diomaye Faye et Ousmane Sonko. Selon Mathias Kumpet, divisé surtout, il est difficile à Faye et à Sonko de fonctionner avec efficacité. L'éditorial du père Michael Gomé porte sur l'interdiction de la commercialisation du sniper 1000 ECDDVP au Bénin. Cette salutaire décision du gouvernement béninois a lancé certains de ses membres dans une opération de sensibilisation des populations, chacun s'exprimant dans sa langue maternelle, écrit le père Gomé. Mais au-delà de cette activité, les populations ont besoin de réponses à certaines questions. La première, depuis quand ce produit létal a-t-il été introduit au Bénin et par qui? La deuxième, y a-t-il des mesures d'accompagnement par rapport aux dégâts directs collatéraux? Et enfin, comme pour la COVID, combien de Béninois en ont fait les frais? Merci pour l'attention, Florent Rouessinon. Bon week-end à chacun et à tous.
4: Merci à vous également, Florent Ruissino. Bouclons la boucle avec une note sportive. Les Bleus sont les premiers à poser leurs pieds dans le carré d'as de la Coupe du Monde. Vainqueurs des Lions de l'Atlas du Maroc, les poulains de Didier Deschamps sont encore au rendez-vous des demi-finales de la Coupe du Monde de football pour la troisième fois consécutive 2018-2022-2026. Kylian Mbappé et ses coéquipiers ont finalement trouvé la faille dans la tanière des Lions en scorant deux fois dans un match fermé. La France se qualifie pour les demi-finales et attend soit la Belgique ou l'Espagne qui s'affrontent ce soir à 20h pour une place dans le carré d'as. Belgique-Espagne, c'est ce soir, donc à 20h, heure de Cotonou.
5: Et c'est tout pour ce 13h. Merci de nous avoir suivis. À la technique, David Arorin, réalisation Zachary Ali Bonon, coordination éditoriale Franck Agbeinou. À très bientôt et surtout, prenez soin de vous.
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10: Toujours Emma Dobré Prod. Kérosène équilibre, que veut dire?

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Vous êtes bien sur la 104.3 FM Radio Tokpa. Il est exactement 17h38 et ici on dit souvent qu'il vaut mieux être seul que mal accompagné. Bonsoir à tous et bienvenue dans Entrons dans la nouvelle dimension. On démarre tout de suite avec Burna Boy et Lone que vous écoutez déjà.

Nous vivons dans une société où être constamment entouré est devenu une norme. Téléphone, réseaux sociaux, appels, notifications, il est presque impossible d'être réellement seul. Pourtant, une question demeure. Pourquoi certaines personnes recherchent-elles la solitude alors que d'autres la redoutent au point d'accepter de mauvaises fréquentations ou de mauvaises relations? On le saura tout à l'heure.

Alors, bonsoir à tous, moi c'est Guylaine Kakpo. Alors aujourd'hui, on va parler d'un sentiment que tout le monde cherche à fuir à Cotonou et ailleurs du matin au soir. Le vide, le silence, le fait de n'avoir personne à qui parler. Notre thème du jour est la solitude choisie ou la solitude subie. Pourquoi avons-nous si peur d'être seul? Alors, le thème du jour, la solitude choisie ou la solitude subie? Pourquoi avons-nous si peur d'être seul? Alors, parce qu'on ne va pas se mentir, à l'ère des réseaux sociaux, on veut toujours montrer qu'on est entouré, qu'on a du monde. Mais est-ce que tu es capable de t'asseoir seul dans ta chambre sans scroller sur TikTok? On va creuser ça ensemble, sans langue de bois et tout de suite.

0: Elle va parler de paix intérieure, d'indépendance, mais aussi de rejet du regard des voisins et de la peur de finir célibataire ou abandonné. Alors aujourd'hui, on ne fait pas de semblant, on dit les vraies choses au quotidien. Ici, c'est sans masque, pas d'arrangement, juste la vérité. Et justement, votre émission commence dès l'instant.
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0: Alors, vous le savez, ici avec moi, à côté de moi, oui, il y a Kevin Assogbakpe, la belle et charmante Kevin Assogbakpe, la radieuse Kevin Assogbakpe, la fée de la voix, bien sûr. Alors, comment vas-tu, Kevin?
1: Je vais super bien, Guylaine.
0: Très
1: Bonsoir.
0: Belle.
1: Merci.
0: Comme toujours.
1: Comme toujours, toi
0: de
1: aussi.
0: Beaux yeux. Tu as des yeux de féline. Tu as de très beaux yeux.
1: Oh là là. Merci.
0: Alors,
1: en tout
0: Kevin,
1: cas,
0: dis-nous tout.
1: C'est quand même un plaisir de te retrouver en ce vendredi pluvieux. Hein.
0: Vraiment. Hein.
1: Et vous?
0: Cotonou est inondé. Hein.
1: Je t'assure, Kevin, c'est pas la Là. Alors, chers auditeurs de Radio Tokwa, merci d'être une fois encore au rendez-vous de Entrons dans la nouvelle dimension. Actuellement, la pluie, il pleut dehors, mais parfois, il existe une autre pluie silencieuse qui tombe à l'intérieur de nous. C'est des pensées, des doutes, des absences. C'est souvent dans ces instants que l'on mesure notre rapport à la solitude. Certains la recherchent comme un refuge, d'autres la vivent comme une prison. Mais au fond, pourquoi avons-nous si peur d'être seuls? C'est la réflexion que nous vous proposons aujourd'hui à travers notre thème « La solitude choisie face à la solitude subie ». Pourquoi avons-nous peur d'être seuls? Ouvrons ensemble cette nouvelle dimension, n'est-ce pas?
0: C'est ça, Kevin.

0: Alors, quand on dit nouvelle dimension, c'est avec les Warriors de la nouvelle dimension. Et il n'y a pas de nouvelle dimension sans Warriors. Et bien évidemment, puisqu'il y a mes Warriors avec moi, les Warriors de la nouvelle dimension, on va commencer par roulement de tambour. Et comme je le disais, on a notre équipe de choc, à commencer par Moslan, la fée des ondes, la force des réalités, la femme aux beaux yeux. Coucou Moslan!
1: Bonsoir à tous.
0: Très belle ce soir.
1: Merci beaucoup.
0: T'es élégante, t'es d'une élégance
1: oh là là.
0: Extrême.
1: Merci. Hein? Oh là là. Merci.
0: Très belle. Alors Maslan, pour ce thème, t'es prête
1: à mettre le feu? C'est un thème qui me touche beaucoup.
0: Qui te touche beaucoup. Voilà. Cerise sur le gâteau, Uriel, la lucidité analytique. Uriel, le maître des mots. Coucou Uriel.
2: Coucou Guylaine, coucou
0: Alors
2: Kevin.
0: Uriel, dis-nous, comment vas-tu?
2: Je vais comme ci, comme ça.
0: Comme ci, comme ça. Pourquoi comme ci, comme ça et pas bien?
2: Avec la pluie, et ce que vous pluie. Savez.
0: Oui, ce que nous savons. Et avec nous, l'intrépide du studio. Et oui, Doji, avec nous, le franc-parler du studio. Hein, le CEO de Juristalk.
3: Bonsoir, bonsoir.
0: Le juriste plein, complet du studio.
3: Ça fait plaisir.
0: Coucou Doji.
3: Bonsoir.
0: Alors Doji, tu vas bien?
3: Ça va très bien. Je rends grâce à Dieu.
0: Est-ce que tu es prêt pour ce thème-là?
3: Embarquons.
0: Embarquons. Tout simplement.
4: Très bien. Alors? Et oui, alors on dit un grand merci à la technique, à David Arorin, bien sûr, à la réalisation, Madame Sébastien Liaouedeou, au directeur général de Radio Topa, Monsieur Guy Kwako, au professeur Julie Milabalo, et bien sûr à vous tous qui nous écoutez chaque mardi et vendredi à 17h30 sur la 143 FM.
0: Et bien sûr à la production, Kevin.
4: À la production, Raïssa Sansaré et Moslan Abouyansou, la fille aux beaux yeux, n'est-ce pas?
0: Et à la belle robe.
4: Avant de lancer les hostilités aujourd'hui, ah oui. Alors je disais tantôt, avant de lancer les hostilités, aujourd'hui tu peux être au milieu d'une boîte de nuit bondée à Fidrosset ou sur un sémillant, au milieu des embouteillages et ressentir un vide immense en toi. Alors, la solitude est-elle une fosse ou une prison? On s'écoute Stromae avec l'enfer, un son qui dit les vraies vérités sur ce qu'on traverse dans le secret de nos têtes et on revient juste après pour le chat.

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Vous venez donc d'écouter l'enfer de Stromae, l'enfer parce que Stromae nous rappelle que la solitude ne se voit pas toujours. On peut rire, travailler, discuter avec tout le monde et pourtant mener un combat intérieur. Cette chanson nous invite tout simplement à être plus attentifs aux personnes qui nous entourent, car derrière un sourire peut parfois se cacher une grande détresse. Elle nous rappelle aussi qu'il est important de parler, d'écouter et de ne pas laisser quelqu'un affronter ses difficultés seul.

0: Et maintenant, place au débat, comme Kevin vient de le dire, on entre dans la vérité de la vie d'aujourd'hui. Alors, le débat commence maintenant. Et chers débatteurs, puisque vous le savez, avec ma phrase fétiche, vous allez écouter attentivement la mise en contexte du jour.
1: Parce qu'elle va poser le cadre de notre discussion du jour.
0: Mise en contexte.
2: La solitude, c'est pas l'absence des autres, c'est l'absence de soi. Tu peux être entouré, être en couple, aimer même, et te sentir vide. C'est pas une solitude sociale, c'est une solitude existentielle. Et c'est assez violent parce que ça fait pas de bruit. Mais cette solitude t'éloigne de toi-même. Voici trois points pour la comprendre et essayer d'en sortir. Premier point, la solitude sociale c'est visible, la solitude existentielle c'est invisible. La solitude sociale c'est simple, t'as personne autour. Personne pour te parler, pour t'appeler, personne pour te comprendre, mais au moins c'est clair, c'est frontal. Tu sais pourquoi tu souffres. La solitude existentielle, elle se cache. Tu peux passer ta journée à répondre à des messages, à voir du monde, à bosser en équipe. Mais tu te sens comme un fantôme. Personne ne te voit vraiment et le pire, c'est que toi non plus, tu ne te vois plus. Deuxième point, cette solitude-là, elle vient d'un truc. Tu t'es abandonné. T'as mis des masques pour t'adapter. T'as mis les autres en priorité. T'as dit oui quand tu pensais non. T'as avancé pour faire plaisir, pour être aimé, pour être validé. Mais t'as oublié de demander à une seule personne ce qu'elle voulait. Toi. Et à force, bah t'es plus là. T'as une vie qui tourne, mais t'es plus dedans. Et t'as beau combler avec des gens, des écrans, des projets, le vide reste. Troisième point, se retrouver, c'est pas égoïste, c'est vital. T'as le droit de ralentir, t'as le droit de te recentrer. T'as même le droit de dire non au monde si c'est pour te dire oui à toi. Commence par des trucs simples. Écoute-toi 10 minutes par jour. Pas ton feed, pas tes réseaux, mais toi. Demande-toi, qu'est-ce que je ressens? Écris-le, dis-le, ressens-le. Reviens dans ton corps, reviens dans ta tête. Plus t'es présent à toi, moins t'es dépendant des autres pour te sentir exister. En gros, le résumé, t'as pas besoin d'être seul pour te sentir seul. Si tu ressens un vide, c'est peut-être que tu t'es quitté. Revenir à soi, c'est le premier pas pour sortir de la vraie solitude. Parce que t'auras beau chercher les autres, si tu te retrouves pas toi, tu te sentiras toujours un peu seul. Si cette vidéo t'a parlé, tu peux l'enregistrer pour y revenir plus tard, me dire en commentaire si ça t'a plu, et aussi t'abonner, je poste tous les jours.
0: Alors, chers débatteurs, voilà la mise en contexte du jour. Alors, aujourd'hui, la peur de la solitude contrôle presque nos vies. Avec les réseaux sociaux, il faut tout le temps liker, commenter, être en ligne. Si tu passes un week-end seul sans poster une sortie, on dirait que ta vie est ratée. Avant, on appréciait les moments de calme pour réfléchir, alors qu'aujourd'hui, si tu manges seul au resto, on te regarde avec pitié. Alors, chers débatteurs, dites-moi, pourquoi avons-nous développé cette phobie du vide? Et est-on encore capable de se supporter soi-même sans avoir besoin de bruit des autres? Alors, je reprends. Chers débatteurs, écoutez, pourquoi avons-nous développé cette phobie du vide? Et est-on encore capable de se supporter soi-même sans avoir besoin de bruit inutile? Wakil, dis-nous tout. Très beau aujourd'hui avec tes verres.
3: Déjà, bonsoir à tous.
0: Bonsoir,
3: j'espère que vous allez tous bien. Vraiment désolé pour le retard, la pluie d'aujourd'hui, là, ça n'a pas fait des cadeaux.
0: Mais ça ne fait pas de cadeau à n'importe qui.
3: Vraiment. Bref.
1: Donc, tu dis pas merci au compliment, quoi. C'est toi qui as tort.
3: Merci beaucoup.
1: Ok.
3: Bon, pour répondre à ta question, pourquoi avons-nous peur d'être seul aujourd'hui? Déjà, je dirais que tout le monde n'a pas peur d'être seul. La plupart ou la majorité aiment être seul. Parce que, comme on dit, faut mieux être seul qu'être mal accompagné. Maintenant, pourquoi certains ont peur d'être seuls? La solitude, je dirais, la solitude, ça crée en certaines personnes l'anxiété, le stress, le manque de confiance en soi. Parce qu'on se dit que quand on est seul, d'autres personnes ne peuvent pas voir, mais ne peuvent pas voir ce que je fais, ne peuvent pas voir ce que j'accomplis. Tu vas manquer de confiance en toi-même. Donc voilà, c'est un peu ça.
1: D'accord. Alors, on va écouter Dodi. Dodi, dis-nous tout. Ok, pourquoi avons-nous développé cette phobie du vide? Et est-on encore capable de se supporter soi-même sans avoir besoin du bruit des autres? C'est la problématique.
4: Alors, concernant la problématique, je dirais que On peut bien nous supporter nous-mêmes. Et d'abord, ce qui est bien conseillé, c'est se supporter soi-même d'abord avant de supporter les autres. Se supporter soi-même n'est forcément pas la solitude. Et quand on parle de la solitude, c'est quand on n'est pas souvent en contact avec le monde extérieur. Tu te renfermes sur toi-même, tu es introverti, tu n'aimes pas parler de tes problèmes, tu n'aimes pas te faire entendre et de peur que tu sois blessé. C'est surtout ça qui conduit vers la solitude. C'est la peur de se faire blesser, la peur de se faire tromper et autres. C'est tout ça qui conduit à la solitude. Donc, ce qui est conseillé, je dirais, c'est de faire confiance en soi-même d'abord avant de faire confiance aux autres. Donc, on peut se supporter soi-même, bien sûr, sans pour autant tomber dans la solitude. Ça dépend de la manière dont la personne voit les choses, la manière dont la personne a appris à faire confiance aux autres, et voilà.
1: D'accord. On va écouter rapidement Uriel avant de revenir à Moslem.
5: Uriel qui est très soucieux. Uriel, c'est quoi? Tu n'as pas assez d'argent pour nourrir tes enfants ou il y a quoi?
1: Sa femme est malade.
5: Je ne sais pas. Où il a perdu.
6: Bah, pour ma part, je dirais qu'on a deux solitudes, d'accord, comme vous savez, solitude choisie et la solitude subie. La solitude choisie, c'est en mode tu te sens isolé sans vraiment avoir voulu, d'accord. Et la solitude subie, du moins, c'est quand tu te sens isolé sans avoir voulu. Et la solitude choisie, c'est quand toi-même tu décides de t'isoler, d'accord, pour mieux réfléchir, pour créer, pour te ressourcer et tout ce qui va avec. Kevin, la problématique c'était pourquoi aujourd'hui
1: pourquoi avons-nous développé une certaine phobie du vide? Et est-ce qu'on est encore capable de se supporter soi-même sans avoir besoin du bruit des autres?
6: Pourquoi avons-nous développé la phobie du vide? En principe, je dirais que c'est la société qui nous a mis dans la tête que être seul, voilà, c'est une mauvaise chose. Et ça crée le manque de confiance en soi, surtout le manque de confiance en soi. La société qui nous a mis dans la tête que être seul, c'est mauvais. Or, c'est mauvais. En soi, en réalité, c'est très bon, d'accord? De se retrouver souvent seul. C'est très bon, ça te permet de faire une introspection, voilà, de te ressourcer de tout ce qui va avec. Et si on peut, quoi tu as dit, la seconde
1: partie, oui. Est-ce qu'on est encore capable de se supporter soi-même sans avoir besoin du bruit des autres?
6: Bien sûr, on est encore capable puisque... On

0: Dire la solitude, tu as quoi? Peut-être des ruptures, un deuil, ou bien la perte d'un être cher, un déménagement ou un rejet social. Tout ça là, c'est la solitude subie. On peut dire que là, suite à cette solitude, tu peux tomber en dépression ou avoir des problèmes, certains problèmes. Ça, c'est la solitude subie. Maintenant, la solitude choisie. Parfois, comme dans la mise en contexte, Guylaine a dit que dans la société, quand tu ne postes plus pendant un certain temps, bien quand tu ne postes plus tes sorties, la majorité des personnes pensent que tu es en, je sais pas, tu es en deuil, tu as un problème, ou bien que
1: Dépressif.
0: tu es dépressif, alors que pas forcément. Vous savez, la solitude choisie, c'est une solitude qui te construit. C'est une solitude qui permet de te construire plutôt. Ça t'aide à t'écouter, à te connaître. Je ne sais pas si vous comprenez un peu ma logique. Je vais aller un peu plus dedans au fur et à mesure du débat, mais il y a deux types de solitude. Il faut qu'on arrête de penser que quand quelqu'un a envie d'être seul, c'est parce qu'il déteste les autres, bien parce qu'il a un certain problème. Non, moi je dirais que c'est beaucoup plus parce que cette personne a envie de se retrouver seule, a envie de s'écouter, a envie d'apprendre à se connaître. C'est tout.
1: D'accord. Alors, Marcelane, est-ce que tu penses que la peur de la solitude peut nous pousser à accepter l'inacceptable, comme dans cette mise en situation où on dit qu'une personne reste dans une relation amoureuse toxique, où elle se fait humilier ou tromper régulièrement, juste parce qu'elle se dit, si je la quitte, à mon âge, je vais me retrouver seule. Et que vont dire les autres?
0: Je pense qu'il y a beaucoup de personnes qui acceptent
1: L'inacceptable.
0: l'inacceptable exactement parce qu'elles ont peur de se retrouver seules. Pourquoi? Parce qu'elles se disent que y a personne pour nous et tout. Mais moi, j'aimerais dire qu'il y a quelqu'un, il y a Dieu. C'est peut-être un peu, je sais pas, un peu sorti, un peu tiré par les cheveux ce que je viens de dire, mais je pense que faudra que tout le monde accepte qu'il y a Dieu. Il y a Dieu dans nos vies. Par exemple, si tu sors avec quelqu'un qui te maltraite, tu peux pas accepter d'amour toxique parce que cette personne te maltraite. Je suis désolée. Même si tu n'as pas de famille, il y a des femmes comme ça, juste parce que elles n'ont pas de parents et elles se mettent en couple avec des hommes et elles ont des enfants aussi. Elles se disent que, ah si, je le quitte maintenant, je vais me retrouver seule. Te retrouver seule, ça va t'aider. Ça va t'aider à mieux te connaître. Ça va t'aider. Même un homme qui te bat, si tu restes avec lui, il va te tuer. Tu préfères mourir que de rester seule. Je comprends pas. Donc, être quelqu'un qui aime la solitude, qui choisit la solitude au détriment d'un amour toxique, d'un amour violent, je pense que c'est honorable. Et ces personnes acceptent ça parce qu'elles ont peur
1: Du
0: du regard
1: vide.
0: des autres, elles ont peur du vide, elles ont peur de rester seules, elles ont peur qu'on les juge, alors que pas du tout. La vraie force, c'est de savoir rester seule sans pour autant avoir les autres autour de nous, vous voyez. À quoi ça sert d'être mal entouré si c'est pour souffrir?
1: Ok.

0: est exactement 18h passées de 8 minutes ici dans les locaux de Radio Tokwa, chers auditeurs. Si vous venez d'allumer votre radio, sachez que vous êtes bien dans, entrant dans la nouvelle dimension et ça se passe sur la 104.3 FM Radio Tokwa. Alors, on poursuit notre débat avec une mise en situation adressée à Uriel. Uriel, il paraît que tu as voyagé, dis-nous.
1: Un temps soit peu.
0: Alors, j'ai une mise en situation pour toi, Uriel. Un cadre ou un entrepreneur réussit très bien sa vie. Il a de l'argent, mais son téléphone ne sonne que pour le business. Le soir, il rentre dans une maison, dans une grande maison vide, sans personne à qui confier ses vraies peines, sans peur d'être trahi. Alors, peut-on être entouré de succès et souffrir d'une solitude subie destructrice?
1: Oui, c'est possible. Si tu te laisses aller, tu vas souffrir de cette solitude destructrice. C'est ça que tu dis, non? Tu vas me blesser.
0: En effet, oui. Vas-y, je t'écoute.
1: Oui, c'est si tu te laisses aller. Sinon, en principe, je ne trouve pas normalement. Je ne sais même pas où est la solitude, là, sincèrement. Pour moi, ce n'est pas de la solitude. Du moment où le business évolue comme il se doit, là, ce n'est pas de la solitude. Ça, c'est une solitude choisie même, tu vois. C'est pas comme si c'était une solitude que la vie lui a imposée, comme Océane est en train de dire. En tout cas, pour ma part. Hein.
0: Attends, la dernière fois, on avait fait un débat ici sur est-ce que l'argent fait le bonheur?
1: Bien sûr.
0: Et tu dis que si le business marche, il n'y a pas question de solitude. Mais il a besoin de quelqu'un avec qui parler, quelqu'un avec qui changer des idées.
1: Si, mais c'est pas parce qu'il n'a pas trouvé que c'est problématique.
0: D'abord?
1: Non, c'est pas problématique.
2: Pas forcément. Il y a des gens, naturellement, eux, ils préfèrent rester seuls. C'est pas parce qu'ils trouvent son argent, il n'a personne. Tu sais, si la personne en qui il avait confiance l'ont trahi et il a choisi d'être seul, il a choisi de se contenter de sa propre présence pour être heureux. Tu sais, on peut bien être seul en étant heureux.
0: Mais celui de la mise en situation, lui, il souffre de solitude. Hein.
1: Ah, il souffre de la solitude, oui, c'est qu'il s'est laissé aller. Il n'a qu'à sortir souvent de temps en temps les week-ends. Bien. Sérieux.
2: Peut-être que c'est lui-même qui s'est renfermé. Parce
3: que, s'il vous plaît, est-ce que le fait de sortir les week-ends, d'avoir des loisirs, de lire, de faire du sport, d'écouter de la musique, est-ce que ce n'est pas une forme de fuite de la solitude?
2: Je pense que c'est plutôt une thérapie.
3: Non, je sais que c'est une thérapie. Mais est-ce que cette thérapie-là, ce n'est pas pour fuir la solitude?
1: C'est pas comme si...
3: Est-ce que chacun peut me donner la définition de solitude, ce qu'il entend par la solitude? Et après, on va répondre à la question.
2: Moi, je pense que la solitude, c'est le fait de se retrouver seul, c'est tout. D'être seul, c'est tout.
1: C'est dans la tête.
2: Je pense pas que... Bon, vous voyez, les personnes qui aiment faire du sport, lire, c'est vrai que c'est un moyen pour fuir la solitude. C'est un moyen pour fuir...
3: Voilà. Mais c'est quoi la solitude?
2: Le fait de se retrouver seul.
3: Le fait de se retrouver seul, Uriel?
1: Oui, je dirais ça, mais je dirais plus encore que c'est un état d'esprit quand même. Hein. C'est un état d'esprit dans lequel tu te retrouves. Tu veux dire quelque chose?
4: Moi, je ne suis pas d'accord pour le fait de dire que...
1: C'est un état d'esprit?
4: Non. Et faire les activités, c'est fuir la solitude. Pas forcément.
1: Pour certaines personnes.
4: Quelqu'un qui aime la solitude... bien faire des activités. Hey, la solitude, c'est quoi? C'est le fait de rester seul, on l'a dit, c'est le fait de rester seul, de ne pas forcément aimer le monde. Ça ne veut pas dire que celui qui aime rester seul, il va pas sortir faire des activités. Ça ne veut pas qu'en faisant des activités, là, il fuit la solitude. Non, je suis pas d'accord.
1: Non, on ne dit pas
4: parce
1: forcément.
4: Parce que bien qu'il fasse les activités dont vous avez parlé tout à l'heure, il peut bien rester toujours aimer la solitude.
1: Attends, on ne dit pas forcément. Tu sais, il y a certaines personnes, pour fuir la solitude, c'est ce qu'ils font, c'est de ça qu'on est en train de parler, de ceux-là en fait.
4: Ok, d'accord, c'est vrai. Si c'est ça,
1: certaines personnes, j'en connais, pour fuir la solitude, c'est le soir. D'autres, c'est comme moi, c'est la bouffe. Chacun a sa façon de fuir la solitude.
0: Okay, c'est ça. Donc, qu'est-ce que toi tu en dis?
5: Bon, la solitude, c'est pas forcément. J'essaie de rester moi-même, j'essaie de rester avec moi-même. C'est pas forcément la solitude. Quand on parle de la solitude, comme on l'a dit, il y a la solitude choisie, la solitude subie. Donc, je ne dirais pas que la solitude choisie est une véritable solitude.
1: Si, c'est une solitude.
5: c'est une solitude, mais oui, c'est une solitude, mais c'est pas, on peut pas comparer cela à la solitude subie. La solitude subie, c'est que tu es là, tu n'as personne.
1: Si, tu peux avoir et être solitaire, c'est possible.
5: Tu
1: peux être entouré, bien entouré et être solitaire.
5: Oui, je sais bien. En fait, tu as des personnes avec lesquelles tu peux parler, mais tu choisis quand même d'être toi-même, d'être seul avec toi-même, tu vois. Là, c'est toi que tu as choisi. Donc ça ne te porte pas d'inconvénient. Mais la solitude subie est plus, je dirais, plus grave que la solitude choisie. Parce que choisie, c'est que c'est toi-même, tu as voulu. Mais subie, c'est que tu veux bien être entouré, mais il n'y a personne toi. Et par là, tu peux sombrer dans la dépression facilement. Je ne sais pas si vous me comprenez.
6: Oui, on te comprend.
5: Pourquoi tu n'es pas d'accord? Parce que je répète, il y a la solitude choisie et la solitude. Il y a la solitude choisie.
1: Et
5: tu as dit
1: que la solitude est subie là, que c'était plus grave, que tu veux être entouré, tu ne l'es pas. Là, je te dis que la solitude subie là, tu peux être bien entouré et être solitaire.
5: Oui, là c'est toi, mais tu as choisi.
1: Tu n'as pas compris ce que je dis.
2: Oui. Bien. Tu peux être entouré et te sentir seul.
5: Ok, ça veut dire que
2: les personnes avec qui tu causes, mais je vais dire causes, ces personnes-là ne sont pas vraiment là
5: pour toi.
2: C'est que tu es là, mais sans être là, tu ne te retrouves pas parmi ces personnes-là. Tu te perds. C'est ça, il essaie de
5: dire. Et c'est là que je parle de la solitude. Tu es seul, mais c'est pas que tu as voulu. C'est à cause de que tu es seul.
2: Non, c'est pas à cause de, pas forcément à cause de. Peut-être que le comportement de ces personnes-là ne cadre pas avec toi, tes limites.
1: C'est pas
2: parce que leur comportement ne cadre pas avec toi, tes principes, que c'est à cause de. C'est toi-même. Parce que tu peux, je prends un exemple, tu peux être quelqu'un, tu aimes aller. Toi, tu n'aimes pas aller en boîte, mais tous ceux qui t'entourent aiment aller en boîte, par exemple. Toi, tu n'aimes pas, c'est pas dans tes principes. Le tien fait que eux, ils aillent en boîte et après, quand vous vous retrouvez tous ensemble, ils parlent de comment ils se sont amusés et tout. Toi, tu peux te sentir seul, tu peux te sentir écarté, tu vois. Ça veut pas forcément dire que c'est à cause de que tu te sens seul. Ça veut plutôt dire que c'est toi, tu n'es pas dans ton élément. Ça ne cadre pas avec tes principes.
5: Je vois.
1: C'est tout ce que j'essaie de dire.
5: Ok.
7: D'accord. Alors, Wakil, est-ce que toi, tu peux nous donner la définition de ce que c'est que la solitude à proprement parler, à proprement dit, quoi.
4: Oui, bon, moi, je ne peux pas définir la solitude en grand terme. C'est comme on l'a dit tout à l'heure, la solitude, c'est le fait de...
1: Se sentir seul, d'être seul.
4: Tout le temps seul, bon, d'être seul.
1: L'état d'esprit d'être seul, hein.
4: C'est déjà la suite, alors, comme Uriel l'a dit, la solitude, c'est déjà un état d'esprit.
7: Ok. Et je suis d'accord avec Uriel. Et justement, moi, ma définition de la solitude, c'est que la solitude n'est pas simplement le fait d'être seul. On peut être seul et heureux. Vous savez ça?
1: Bien sûr.
7: On peut être seul et heureux. Comme on peut être entouré de dizaines de personnes, mais profondément seul. Tu vas être entouré, mais pourtant te sentir seul. Peux être encore seul et être heureux. Alors, la vraie solitude est avant tout un ressenti. Comme Uriel l'a dit, c'est un état d'esprit. Alors, comme on a dit dans notre émission, on a deux formes de solitude. La solitude choisie et la solitude subie. Quand on parle de solitude choisie, j'aimerais faire une clarification. La solitude choisie, c'est lorsqu'on décide volontairement de passer du temps avec soi-même. Par exemple, se reposer, réfléchir, prier, lire, travailler sur ses projets, se reconstruire après une rupture, retrouver sa paix intérieure. Alors cette solitude-là, il faut savoir qu'elle est bénéfique parce que c'est toi-même qui l'as choisie. C'est après une période de turbulence que tu as choisi de te retracter. Donc ça, c'est une solitude que toi-même tu as voulu. Même si c'est que cette solitude a été créée par peut-être un désagrément, bien pas peut-être quelque chose que tu n'as pas supporté ou bien que tu n'as pas voulu, c'est toi-même qui as choisi ta solitude. Alors, cette solitude-là permet de mieux se connaître, déjà. Parce que tu apprends à être seul et tu apprends à te connaître toi-même, à savoir ce que tu aimes, ce que tu n'aimes pas, qui étais-tu réellement, qu'est-ce que tu pouvais tolérer, qu'est-ce que tu ne pouvais pas tolérer. Alors, cette solitude aussi permet de développer sa créativité, de prendre les meilleures décisions, d'améliorer sa santé mentale, surtout ça c'est très important, de retrouver son équilibre. Alors, il faut savoir que les plus grands artistes, écrivains et scientifiques, et même des leaders, ont souvent eu besoin des périodes de solitude. Un peu comme Jésus à chaque fois, un petit exemple, qui aimait se retracter pour prier ou bien qui aimait se retracter pour...
3: Vas-y.
7: Tu m'as demandé s'il était là. Mais la Bible a dit que Jésus, il se retractait. Par exemple, quand ils étaient partis avec ses disciples, il s'est à un endroit, je ne pourrais pas clairement dire le nom, mais il s'est retracté pour prier. Ça, c'est un moment de solitude pour se recentrer avec lui-même, avec son Dieu. Alors, quand on parle de solitude, on a parlé de solitude choisie. Là, on va parler maintenant de la solitude subie. Alors, la solitude subie, c'est lorsqu'on ne veut pas être seul, mais que les circonstances nous y obligent. Vous comprenez? On n'aimerait pas être seul, mais les circonstances nous y obligent. Alors, comme exemple, on a le rejet. Quand tu es rejeté par tes amis ou quoi que ce soit, tu préfères te retracter. Même si tu ne veux pas, tu aimerais être avec eux, tu préfères te retracter. On a le divorce, on a le décès, on a l'abandon. On a la trahison, on a le déménagement, on a la maladie. Parce qu'il y a certaines personnes qui tombent malades et à cause de la maladie, beaucoup de personnes les fuient, tout ça. Donc, ils se retrouvent seuls, même s'ils n'ont pas forcément envie d'être seuls. On a l'exclusion sociale, comme je viens de le dire avec ces nombreux exemples. Alors, il faut savoir que cette solitude peut provoquer de la tristesse, l'anxiété. De la dépression. Donc, la solitude, oui, la solitude, ce n'est pas parce que tu déprimes que tu es seul, que tu pars te mettre dans ta petite bulle de solitude. Non, la solitude, déjà, c'est la solitude qui crée peut-être la dépression, une solitude subie, une mauvaise solitude. Parce que c'est toi-même qui as choisi, tu essaies de t'organiser pour ne pas que ça t'impacte négativement. Mais quand c'est que c'est pas toi-même qui as choisi, que c'est la société qui t'impose d'être seul. Bon, est-ce que la société même impose? Mais bon, les circonstances t'y obligent, comme on vient de le dire. Là, ça te hante, ça te rend dépressif. Ça te donne de l'anxiété, ça te donne même des pertes d'estime de soi, parce que tu n'arrives plus à avoir confiance en toi et un sentiment d'inutilité. Alors, Uriel, dis-nous, pourquoi avons-nous si peur d'être seul? Après tout ce que je dis, pourquoi l'homme a-t-il peur d'être seul?
1: Déjà, ouais, qui l'a dit au
7: début? Déjà, j'aimerais préciser, excuse-moi Uriel, que cette émission, j'espère que vous me suivez, tout le monde, téléphone.
4: C'est en mettant dans le live.
7: D'accord. Alors, j'aimerais préciser que cette émission n'est l'émission d'aujourd'hui, puisqu'on parle de solitude et que c'est un thème très, très important. J'aimerais notifier que ce n'est pas seulement une émission pour les auditeurs. C'est une émission pour chacun de nous. J'aimerais que chacun de nous, nous puissions partir avec quelque chose, un plus. Que cette émission puisse nous rapporter quelque chose qu'on n'avait pas forcément. Même moi-même qui parle. Je suis sûre que quand peut-être je vais ressortir avec quelque chose. Quelque chose que je n'avais pas. Donc que cette émission apporte quelque chose de positif dans chacun de nous. D'accord. Donc, pour que ça puisse apporter quelque chose de positif, il faut que chacun de nous, nous puissions collaborer ensemble et chacun va donner ses conseils, son expérience et ce qu'il a partagé avec les auditeurs. D'accord. Alors, Uriel, dis-nous, pourquoi avons-nous si peur d'être seul? Pourquoi l'homme a-t-il peur d'être seul? Pourquoi toi, Uriel, as-tu peur d'être
1: justement,
7: seul?
1: Je n'ai pas peur de me retrouver seul. Oui, tout le monde n'a pas peur de ça. Tu l'as dit au début, tout le monde n'a pas peur de se retrouver seul. Maintenant, ceux qui ont peur de se retrouver seul, eh ben, je dirais en partie, c'est à cause de la société. D'accord?
7: Uriel, la société. Tu veux me dire que. Parce que je parle de l'homme grand. Là, on est dans une émission de vérité. Là, on se retrouve face à nos réalités. Tu veux me dire que toi, Uriel, tu n'as pas peur de te retrouver seul?
1: J'ai envie de me retrouver seul dans ma vie. Oui. J'ai pas peur de me retrouver seul.
7: Aucun homme grand.
1: Qui t'a dit, qu'est-ce qui te fait dire déjà que je ne suis pas seul?
7: Tu n'es pas seul parce que tu as déjà une famille.
4: Et nous sommes là aussi, non?
7: Non, ce n'est pas ça. Non, ce n'est pas ça. Mais, ok, est-ce que tu veux me dire que toi, l'être humain, même dans son essence, ne peut pas être seul? L'homme, Dieu a déjà conçu ça comme ça.
4: Excusez-moi, Guylaine, j'ai comme l'impression que tu veux lui faire dire ce que tu veux qu'il dise.
7: Non, c'est faux. C'est comme si
4: tu veux l'amener à dire ce que tu veux.
7: Parce que la réponse qu'il dit, c'est pas. C'est...
1: Non, c'est réel. Guylaine,
4: au fait. C'est pas. Vas-y, c'est pas.
7: C'est pas concevable.
4: C'est pas concevable comment?
7: Mais parce qu'il dit qu'il n'a pas peur de se retrouver seul.
1: Mais c'est réel, j'ai oui. pas peur.
7: Il peut dire, je n'ai pas peur de ne plus avoir des amis. Mais est-ce que vous savez ce que ça veut dire de se retrouver seul? Imagine que par exemple,
4: oui.
7: Je touche du bois.
4: Oui, elle attend.
7: Je touche du bois.
4: Touche le bois, non?
7: Oui, le bois.
4: C'est ton doigt tu touches.
7: Oui. Un membre de ta famille décède. Et puis tu ne trouves personne. Même pas maman, même pas papa, même pas ton frère, même pas tes amis proches. Dis-moi, est-ce que tu seras vraiment heureux au fond de toi d'être seul? Parce qu'il n'y a personne qui est derrière toi. Tu tournes, tu ne vois personne. Tu tournes, tu ne vois personne. C'est pourquoi on dit que les enfants uniques, les Medei Talopo, je ne sais pas si je le dis bien, ils ressentent beaucoup de manque. Parce que quand, par exemple, tu prends une famille, moi, je ne parle même pas du côté ami. Hein.
4: Oui, vas-y.
7: Quand, par exemple, tu prends une famille où le père a des enfants de part et d'autre et que tu remarques que, par exemple, dans une famille, le père a fait deux enfants à une dame et a fait un enfant à une autre dame. Quand toi-même, tu regardes, là, on est en train de se dire la vérité. Il ne faut pas qu'on se voile la face. Comment est-ce que l'autre enfant se ressent. Je vous parle
2: en connaissance de cause. C'est ça?
7: Et je suis sûr que je ne veux pas qu'on se mente.
1: D'accord.
7: Je veux qu'on se dise la vérité.
1: Attends, Wakil, tu as dit que tu parles en connaissance de cause. Moi, je te parle en connaissance de cause quand je te dis que je n'ai pas peur de me retrouver seul. C'est déjà arrivé. Je me suis retrouvé seul pendant, je veux dire, toute la moitié d'une année. J'ai une famille, oui, c'est vrai, mais je me suis retrouvé seul.
6: Comment?
7: Tu n'as vu personne, même pas d'amis, même. En mode, tu sais ce qu'on appelle seul?
1: Vous savez ce que ça fait?
4: Tu as donné l'exemple tout à l'heure. Tu as dit si un moment ta famille meurt et tout, tu tournes personne. Tu as pas de tristesse. Mais le fait d'être triste ne veut pas dire que tu auras forcément peur.
7: C'est que chaque fois,
1: il
7: faut que peut-être il y ait une grande personne qui, si je savais, j'allais inviter une grande personne, une personne qui a déjà de l'expérience, pour que vous puissiez comprendre ce que je dis.
1: Laisse-moi te dire, Guylaine, laisse-moi te suicider.
7: Parce que je ne pense pas qu'un être humain sur cette terre puisse dire qu'il peut rester seul.
1: Tu sais, avant je pouvais bien le dire. Je pouvais bien dire que j'ai peur. S'il y a de cela...
7: Quand je dis seul, je dis bien, je ne parle pas d'amis. Même si
1: justement, il y a de cela 2 ans. Si tu m'as posé la question, j'allais te dire que oui, j'avais peur. Mais ça m'est arrivé, je vous jure.
7: Donc, Uriel, tu peux me dire que tu peux rester sans voir ta maman, ton père. Quand je dis
1: je peux les voir elles seules. Attendez, on n'a pas.
4: Merci beaucoup. Si je me base sur ce que tu dis, Guigui, ça veut dire que la décision de la solitude, c'est que. La solitude pour toi, c'est que.
1: Je suis isolé du monde.
4: Il y a vraiment plus. Vraiment, c'est le mot ça. Tu es isolé du monde. Ça veut dire que c'est ça qui est la solitude. Ça veut dire que. Nous tous, et ça joue que Dieu fait, on ne définit pas bien ce que c'est que la solitude alors. Si c'est ce que tu dis, c'est ce que tu dis que la solitude veut dire être isolé de tout.
1: Du monde là.
4: Du monde, ça veut dire qu'on ne définit pas bien la solitude, ça veut dire que Dieu fait.
1: Moi je ne parle pas de cette solitude. Et quand tu me dis est-ce que je peux être seul, moi je te parle du seul en mode, il y a des gens là, mais je suis seul.
7: C'est maintenant que tu as parlé. Peut-être, toi, c'est pas que tu es seul. Tu te retractes.
3: D'abord.
7: En mode, voilà. Tu
3: d'abord,
7: te...
3: c'est quoi être seul?
1: C'est quoi la solitude? C'est-à-dire, tu te sens... seul, tu ne ressens pas de lien, tu te sens incompris.
7: Avoir une famille et se sentir seul.
1: Mais je te souhaite pas ça. Je te souhaite pas ça, mon ennemi, sincèrement. Je te jure. C'est pour ça que je dis, je parle aussi en connaissance de cause. Que tu veuilles ou non, c'est-à-dire.
6: T'es déjà arrivé de te retrouver seul, comme ça.
1: J'étais dans la maison. J'avais une famille. J'ai une famille. Mais je me suis retrouvé seul.
6: Okay, qu'est-ce qui s'est passé alors?
1: Je n'aimerais
7: pas rentrer dans les
1: envie.
7: Détails.
1: Non, je n'ai pas envie de rentrer dans ce détail, sincèrement, parce que ça me fait très mal. Ça sera remuer couteau dans une plaie, d'accord?
6: Ok. Alors, Doji, dis-nous.
5: La solitude.
7: Pourquoi certaines personnes, comme j'ai dit, pourquoi... ont-ils peur du vide, d'être seul?
5: peut-être on peut parler du manque d'attention pendant leur enfance. Mm-hmm. Il y a surtout ça, ils n'ont pas eu l'attention qu'il faut pendant leur enfance, donc ils ont peur de

0: retrouver seul, se retrouver sans être encadré, de ne pas avoir les épaules sur lesquelles poser la tête,
1: Tête, comment?
0: ne pas avoir celui qui va peut-être leur suivre leur âme lorsqu'ils vont.
1: Excuse-moi, Dodi, j'aimerais placer une virgule. Moi, je pense que même quand tu t'éloignes du monde, tu as forcément une personne en qui tu as confiance. Tu dis en mode, celle-là, si quelque chose m'arrive, je peux l'appeler. La personne n'a pas me sortir de là. Mais si quelque chose
2: Vincent l'a
1: m'arrive,
2: dit tout
1: je
2: à
1: peux.
2: l'heure que quand tu paies tout le monde, tu as Dieu. Bon, peut-être que tu peux appeler Dieu.
3: Non, pas
2: la
3: peut-être.
2: seule
3: Non,
2: personne.
3: pas peut-être. Tu appelles Dieu, c'est tout.
2: Voilà.
0: Ouais.
2: La seule
0: Vraiment.
3: La
2: personne
3: seule
2: qui
3: personne qui est là
2: va te
3: même en ce
2: rester, c'est
3: moment,
2: Dieu.
3: c'est la seule personne qui est là. Et je crois que
1: Donc,
3: c'est
1: même,
3: toujours en cette
1: vous n'avez
3: période qu'on
1: même
3: se
1: pas
3: rapproche
1: une
3: plus de Dieu.
1: mamie ou une papy ou un
2: Oui,
1: papy, pardon.
3: Tu sais,
1: Ou
3: on
1: un
3: n'a pas
1: papy,
3: tous,
1: pardon.
3: on n'a pas eu tous
1: Ou
3: eu la
1: un,
3: même chance.
1: je sais pas, un oncle, une tatie, en qui, je sais pas.
3: On
1: Mais
3: n'a pas,
1: si,
3: pas tous
1: même,
3: la
1: ou
3: même
1: bien un
3: chance.
1: meilleur, ok, vous n'avez jamais eu de meilleur ami ou vous n'avez pas de meilleur ami, ou bien un cousin, une cousine, dont vous êtes seul dans votre vie.
0: Moi, je
3: ce
0: dirais
3: qu'on
0: que.
3: dit, ce qu'on
0: Me
3: dit,
0: concernant,
3: Guylaine, c'est plus profond
0: concernant,
3: que ce que tu
0: oui,
3: dis.
0: les amis que moi j'ai, chaque ami avec la situation que je traite avec eux. Donc, si je.
2: Oui.
0: Je les ai classés comme ça.
1: Oui, c'est
0: Toi, je
1: bien.
0: sais que. Avec toi, je discute de ça. Avec toi, je discute de
1: Mais
0: ça.
1: est-ce que
0: Avec
1: tu as un
0: toi.
1: ami proche, c'est qui surpasse même certains membres de ta
3: Toi,
1: famille?
3: tu as un ami classeur.
0: Bon, moi, je dirais que je classe tout le
1: Honnêtement.
0: monde. Peut-être la situation que je vis actuellement, c'est cet ami, c'est cet ami ou cet ami qui peut. C'est avec lui que je peux discuter de cela. Donc, je me rends chez lui. Je dis, bon, mon ami, voilà ce que j'ai. J'ai besoin de ton aide, j'ai besoin de ton attention, j'ai besoin de ci, j'ai besoin de ça. Et là, ça, tout peut bien se passer. Ou soit, le problème que j'ai, c'est l'autre ami qui peut régler ça avec moi, c'est l'autre ami qui peut m'écouter et autres. J'essaie de faire le tout entre eux parce que j'en ai et j'ai bien confiance en eux, en quelque sorte. Et je sais que chaque personne, avec ce que cette personne peut m'apporter. Donc, je dirais pas que j'ai un ami strict ou bien j'ai un ami fixe vers lequel je peux partir tout exposer. J'essaie de voir quel ami peut faire
1: Et
0: ci,
1: ta
0: quel ami peut
1: mère,
0: faire ça.
1: ton père, ta petite
0: Bon,
1: soeur, ton grand
0: voilà.
1: frère.
0: J'ai pas de grand frère. J'ai de grande soeur. Bon, je dirais que il y a des situations dans lesquelles c'est ma mère, c'est à ma mère que je me confie. Bien vrai, on peut pas tout dire. Mais les situations que je vois que, bon, là, ça me dépasse. Faudrait que j'expose ça à ma mère. Je lui expose ça. Elle me donne ses conseils. Elle me dit, bon, mon fils, fais comme si, fais comme ça. Et comme si tu dois faire, c'est comme ça que tu dois faire. Et pff, ça va marcher.
1: Mais est-ce qu'avec ton entourage ou avec les membres de ta famille, est-ce qu'il t'est arrivé des moments où tu t'es senti seul et tu t'es dit, je n'ai personne sur qui compter ou bien je n'ai personne vers qui me tourner?
0: Là, ça dépend de la situation. Si la situation peut m'imposer cela, sans que je ne le veuille, ça peut aller. La situation peut m'imposer cela et je vois dans tout mon entourage, je verrai que j'ai
1: Personne n'est
0: personne sur
1: capable
0: qui
1: de.
0: poser ma tête, j'ai personne sur qui confier cela. Mais je vois que c'est super rare.
1: C'est super.
0: C'est super rare. Je vois que c'est vraiment super rare
1: Ok.
0: que cette situation intervienne. Forcément, avec moi, mes fréquentations, je ne pense pas qu'il y aura une situation comme ça et pour laquelle j'aurais pas vers qui me diriger.
1: D'accord. Alors, on va écouter Yuri et Wakil très rapidement. Alors, Wakil, dis-nous. Oui, non, dis-nous. Pourquoi certaines personnes. Est-ce que d'abord toi, tu te sens en tant que personne seule?
4: Non,
1: Ok.
4: franchement, non.
1: Mais non, alors
4: Et
1: dis-nous. Tu es bien
3: ça t'est déjà
1: entouré
3: arrivé,
1: alors.
3: de te sentir seul, malgré que tu t'es entouré?
4: Oui,
1: Oui,
4: ça m'est arrivé de
1: ça
4: me
1: tout
4: sentir
1: le
4: seul,
1: monde.
4: malgré que j'étais entouré. Franchement, moi, personnellement, ça c'est mon avis, hein.
3: Dis-moi
4: Ça
3: tout.
4: c'est pour moi.
3: Dis-moi.
4: Moi, je n'aime pas.
3: Tu t'es senti
4: Je
3: seul?
4: n'aime pas me sentir seul. Je n'aime pas la solitude. Je n'aime pas la solitude. Ça ne veut pas dire que j'aime quand il y a n'importe qui est autour de moi. Par contre, je n'aime pas la solitude. J'aime plutôt me sentir entouré, sentir que j'ai des gens sur qui je peux compter, sentir que j'ai des gens qui m'aiment et que j'aime autour de moi. Parce que, qu'on le veuille ou non, ces personnes-là, ça ne manque pas. Les gens que tu aimes et qui t'aiment en retour, ça ne manque pas. Ça ne veut pas dire aussi que j'ai peur de me sentir seul. Je n'aime pas me sentir seul. Je ne veux pas dire que j'ai peur de me sentir seul. Parce que s'il faut arriver au point où je dois me sentir seul pour éviter d'être mal accompagné, j'accepterai rester seul. Voilà.
1: D'accord. Alors, pourquoi avons-nous si peur d'être seul? Moi, ma réponse est tout simple, hein. Parce que nous sommes des êtres sociaux. Il faut déjà savoir que nous sommes des êtres sociaux. Alors, l'être humain est naturellement fait pour vivre avec les autres. L'être humain est naturellement fait pour vivre avec les autres. Alors, depuis la préhistoire, être seul signifiait souvent être en danger. Je dis bien, depuis la préhistoire, être seul signifiait souvent être en danger. Alors, il faut savoir que notre cerveau garde encore une partie de cette logique-là. Le fait d'être seul signifie souvent être en danger. Alors, deuxièmement, faut savoir que certaines personnes ont peur d'être seules parce que le silence nous confronte à nous-mêmes. Alors, lorsqu'il n'y a plus de télévision, écoutez très bien, lorsqu'il n'y a plus de télévision, ni de musique, ni de téléphone, ni d'amis, il ne reste qu'une seule personne. Et cette personne-là, c'est nous-mêmes. Et beaucoup découvrent alors leurs blessures, leurs regrets, leurs peurs, leurs traumatismes, leurs questions sans réponse, alors que certaines personnes préfèrent le bruit permanent plutôt que d'entendre leur propre souffrance. Au final, il faut savoir que plusieurs personnes ont peur d'être seules parce qu'on confond solitude et abandon. Alors, pour certains, être seul égale personne ne m'aime. Pourtant, ce n'est pas vrai. On peut être aimé tout en ayant besoin de moments de solitude. Est-ce que j'ai menti? Non, mais dites-moi. Certaines personnes préfère le bruit, comme je l'ai dit. Certaines personnes aussi confondent solitude et abandon. Alors, pour certains, être seul égale personne ne m'aime. Oui, il y a certains qui disent ça. Je me sens seul, personne ne m'aime. Alors, pourtant, ce n'est pas vrai. On peut être aimé tout en ayant besoin de moments de solitude. Et au final, parce que la société valorise le fait d'être toujours entouré. La société valorise le fait d'être toujours entouré. Aujourd'hui, on nous montre les couples parfaits, les groupes d'amis, les fêtes, les voyages, et rarement quelqu'un qui est seul chez lui en train de lire ou de réfléchir. Alors, on finit donc par croire que la solitude est un échec.
2: D'accord.
1: Alors, Kevin?
2: Oui?
1: Dis-nous, qu'est-ce que toi t'en penses? Est-ce que toi, ça t'est arrivé de te retrouver seul ou bien... Mais c'est humain de se retrouver seul.
2: Ouais, mais... ça arrive, mais seul, comme tu dis là, moi, ça m'est encore jamais arrivé. Hein.
3: Elle parle de quel seul? Mais c'est moi, je comprends pas.
2: Ou tu es seul, tu n'as personne à qui te confier, tu je sais pas.
3: Oui, oui moi, tu là, peux là, avoir du monde autour de toi et personne à qui te confier.
5: Moi, ça m'est déjà.
1: Mais il y a forcément une personne. Forcément une personne.
3: Ne dis pas forcément.
1: Avec qui tu te sens bien. Il ne peut bien jamais. Sûr. C'est que je sais pas.
3: Oui, avec qui mentez. Tu te sens bien, mais tu
1: avec cette personne, tu ne peux ne pas te sentir seul.
3: Oui, attends.
2: Le débat a pris une certaine tournure.
3: Moi, tu te sens bien avec la personne. Ça ne veut pas forcément dire qu'en ce moment tu iras voir la personne.
5: Je veux parler.
2: Oui, on t'écoute, voilà. Madeleine.
5: Donc, je pense que vous ne comprenez pas très bien le sens dans lequel Kylian essaie de parler. Déjà, quand il est en train de parler de, par exemple, les enfants qui sont venus au monde et qui sont à Loupona. Mmh. Je connais quelqu'un, je ne veux pas rentrer dans les détails, mais je connais quelqu'un qui est venu seul. Elle n'a pas de frères et sœurs. Mmh. Elle est venue seule. C'est son père et sa mère l'ont mis au monde seul. Oui. Mais son père a des enfants avec une autre femme au moins trois. Sa mère a des enfants avec un autre mari au moins trois. Et elle se sent très seule. Et elle m'a toujours regardé dans les yeux. Elle m'a toujours dit que de ne jamais faire cette erreur-là. De toujours donner. Et elle pleure même. Elle dit que quand elle va dans les réunions de famille et elle voit les frères et sœurs.
2: Elle n'est plus seule. Son père a d'autres enfants et que sa mère a d'autres enfants.
5: Ce n'est jamais la même chose.
4: C'est pas pareil.
5: Jamais.
4: C'est
1: pas la même chose. Tu ne connais pas.
5: C'est ça, j'essaie de faire comprendre.
1: Jamais.
5: Elle vient là, elle voit.
1: Toi et moi, on est même mère, on n'est pas même père. Je ne vais jamais te considérer comme
5: ma soeur, même père, même mère.
1: Jamais.
5: C'est
1: je vais
5: toujours comme ça.
1: En toi.
2: Non, ça
1: je
2: dépend.
5: Non, ça ne dépend pas des familles, Kevin. C'est comme ça.
1: Comment là, hein? C'est pas la même chose. Si toi et moi on est même sœurs, hein? Mm-hmm. Même père, même mère. L'affinité.
5: Ce sera encore plus que.
1: Ce serait pas
5: c'est,
1: de la même.
5: Au fait, là, c'est expérience. C'est pas que moi j'ai l'expérience, hein. Mais la personne qui m'a dit ça a de l'expérience beaucoup plus, je plus de 40 ans de vie.
4: Ah.
5: elle m'a dit qu'elle va, elle va aux réunions de famille et elle voit 2, 2, 3, 3. Elle se sent très... Parce que quand ils vont aux réunions de famille, là, on dit, on vous met ensemble. Elle est seule sur son banc.
2: Non, c'est dans toutes les familles. Ça voudra dire que c'est cette dame-là qui a choisi de s'isoler.
5: Non, t'as choisi. Tu ne peux pas comprendre.
2: Non,
5: non, non.
2: Mettre les enfants ensemble.
1: Non, jamais.
5: C'est comme ça, ça se passe.
1: C'est ça on appelle... Et isolement choisi
5: et subi. C'est ça qu'on appelle l'isolement subi et non choisi. Parce que tu es quelqu'un, tu es venu, tu es seul. Quand tes parents viennent de là.
3: Moi, ça m'étonne parce que, vous savez, moi, j'ai mon meilleur ami, d'accord. C'est à la mort de son père que j'ai su que lui et ses frères n'étaient pas même père, même mère. C'est pour vous dire que, dit que c'est comme ça.
2: C'est à la mort.
5: C'est à la mort.
3: Attends. Non, non, non. Ça ne s'est pas révélé comme ça. Je suis très proche de la famille, d'accord? Et ils me l'ont dit. Sinon, jusqu'à aujourd'hui, les amis ne le savent pas.
5: Toi, dis ton ami. Reviens dans quelques années, il va te raconter. Là, là, c'est de son action. Donc, moi, je ne parle
2: de plusieurs personnes qui sont forcément comme ça. Parce que moi, je connais des foyers polygames où les enfants.
3: On dirait pas, tu ne sauras jamais qu'il y a.
5: Parce que les parents sont de leur vie.
4: Ma chérie, je vais te donner un conseil.
5: Conseil!
3: Vous ne respectez pas. Vous respectez pas.
1: S'il vous plaît, attendez, je vais vous dire quelque chose.
2: Faut pas garder pour demain.
1: S'il te plaît, je vais te dire quelque chose. Regarde, toi et moi, nous sommes pères différents. Hein? Mais nous sommes de la même mère. Écoute, ma chérie.
2: Oui.
1: Dehors, ou bien quand je vais te voir, je vais jamais te montrer ce que j'ai contre toi dans le cœur. Je vais jamais
3: faire de vos têtes. Ce sont de vos têtes.
1: Sinon,
3: c'est pas le dire la société, tout ça.
1: Arrêtez de vous mentir.
3: Non, non, non, non, non.
1: Arrêtez de vous mentir. La réalité est telle.
3: C'est parce que tu te méfies d'elle.
1: Vous allez vous mentir.
3: Qu'elle se méfie de toi.
1: Jamais. Il n'y aura pas méfiance, il n'y aura rien. Mais d'un jour à l'autre, là, ça va se délier. Ce qui est là, ce qui est comme ça va montrer que c'est comme ça.
2: Donc, si vous me dire que les frères de même père, même mère ne sont jamais divisés.
1: J'ai jamais
3: justement. Si vous vous mettez dans la tête que même père, même mère, vous pouvez vous diviser là.
1: Jamais.
3: Comprenez que même.
5: C'est qu'on pouvait éviter quelqu'un qui. Si c'est qu'on pouvait éviter quelqu'un qui vit ça.
1: Une personne qui doit.
4: On va prendre un exemple pour en faire une généralité.
2: Non, merci.
5: Mais il y a plusieurs personnes qui vivent ça. Parce que c'est pas la seule personne. Au fait, là, on est.
1: Même maman. Même ma tante.
5: C'est ma maman, c'est ma maman même la personne qui me raconte ça. Et elle dit toujours que la relation qu'il y a entre ma soeur et moi, là, elle aurait toujours voulu avoir ça. Elle a des... Surtout, tu sais combien d'enfants son papa a fait? Fin 2.
1: Oh,
5: même elle, là, elle n'est pas proche. Non, c'est pas que c'est son choix. C'est parce que c'est comme ça.
2: Le problème est au niveau des parents, franchement.
4: Ouais, le problème.
2: Si les parents arrivent à réunir les enfants, ils vont s'entendre.
3: Si tu es parent et tu réunis à réunir tes enfants, mais c'est réel. Tu dis, parce que tu montres aux enfants que...
1: Dans la réalité des choses, les amis.
3: Non, non, attendez. Non,
2: mais
3: non,
2: arrêtez.
3: Ne parlez pas
1: moi,
3: ici.
1: Moi, je connais une mémé là.
3: Elle c'est grave de parler ici.
1: Elle a très bien éduqué ses enfants.
2: Oui.
1: Regarde, ils sont 10. Je te jure, quand la mémé était là, ils étaient solidaires comme ça. Mm-hmm. Très solidaires. Mm-hmm. Mais quand la mémé est morte, nette, tous les visages se sont déliés.
3: Bon. En fait, c'était juste du faux parce que mémé était là.
1: C'est pas du faux, ils mangeaient ensemble, ils faisaient tout ensemble. Tu vois, si on te dit que c'est pas jusqu'à aujourd'hui,
5: chaque soir il y avait appel vidéo, je vous dis.
1: Jusqu'à aujourd'hui,
5: dès le moment où mon grand-père est décédé,
1: si on te montre les deux là, tu vas jamais dire qu'ils ne sont pas même parents. Jamais. Mais pourtant là, ce qui est en bas là, c'est autre chose. Ils ne s'aiment pas, ils sont là à se faire des coups bas. C'est pas ça, ce que moi, ma maman va me dire à moi là. C'est pas ça que toi ta maman va te dire à toi.
3: L'éducation. C'est là le problème même. C'est là le problème. Pourquoi les mamans ne peuvent pas éviter?
1: On ne peut pas refuser la polygamie.
3: Attends. C'est là le problème.
4: On sort du cadre.
3: Toutes les c'est souvent c'est quand les mamans mettent dans la tête des enfants là.
2: La polygamie.
3: Si pourquoi les mamans vont mettre dans la tête? Nos mamans les mamans devaient dire c'est ton frère.
1: Genre, on est en Afrique.
3: Non justement.
2: Non.
5: Vous êtes compliqué. Dans aucun foyer polygame tu ne verras. Une maman. Je suis première femme, par exemple. Et Guylaine est deuxième femme. Moi, mon enfant que je vais mettre, Guylaine va mettre son enfant au monde. Son enfant au monde. Maintenant, moi, je vais aimer l'enfant de Guylaine. Guylaine qui est venue prendre mon mari, là, je vais aimer l'enfant. Arrêtez.
4: Calmez-vous. Je vais leur donner un conseil. Calmez-vous. Moi, mon papa, il a 7 enfants. Il a 7 enfants. 5 chez ma maman et 2 avec une autre femme. Mais tenez-vous tranquille. Mon frère... Je vais aller contre ce que vous dites depuis là. Parce que ce que vous dites là, c'est du foutoir.
6: C'est du foutoir. Je te promets.
4: Mon frère, c'est peut-être mon demi-frère. On n'a pas le même sang, on a le même père, mais pas de la même mère. Donc, si je bah, ce que vous dites, c'est qu'on ne doit pas, on peut pas s'aimer de la même manière. Que je vais dire mon frère. Déjà, je vous dis, je les considère, lui et sa soeur, comme mes frères. Je n'ai jamais fait de demi-mesure. Dit, on ne sera pas dans mon public. Il va dire, non, bon, ça, c'est ma soeur. Non. Quand on me dit,
1: Ils ne font jamais ça.
4: Moi, je ne fais pas ça. Eux-mêmes ne le font pas. Parce que c'est vrai qu'il y a l'une d'entre eux, on ne se voit pas tout le temps, mais quand même, on sait comment on se comporte. Maintenant, moi, ça en a pris exemple tout à l'heure. Elle a dit, vous me suivez?
3: Oui.
4: Non, moi, ça et Guylaine ne me suivent pas.
1: On te suit.
4: Elle a pris exemple tout à l'heure. Elle a dit que Guylaine va avoir un enfant. L'autre aussi va avoir un enfant. Et elle va aimer l'enfant de Guylaine. Elle va aimer.
1: C'est faux. C'est
6: ça, non? Elle va aimer l'enfant de Guylaine. Guylaine est venue voler son mari.
1: C'est faux.
4: Non, vous savez pas.
5: J'essaie de vous faire comprendre qu'elle va l'aimer. Mais dans le fond, là, si on ne fait pas ça. Mais non, dans le filon. Et si on doit nous mettre dehors.
4: Ça ne peut pas être le même amour.
5: Ça ne peut pas. Faut pas penser que le monde, là, c'est pas. Il est fini.
4: S'il te plaît.
5: La vraie vie, là, c'est pas ça.
4: Moslan, écoute-moi. Je venais,
5: j'ai pas fini de parler.
4: Moi-même, j'ai vécu. Moslan, calme-toi. Un instant, je parlais, s'il vous plaît.
5: Tu as vécu.
4: Mon frère dont je vous parle.
2: Non, je mens pas.
4: Écoutez-moi.
2: On va pas prendre un seul cas.
4: Oui, mon frère dont je vous parle, ma maman l'a toujours considéré comme son propre enfant. Vous savez, il y a toujours. C'est que. On remarque toujours genre, un certain traitement envers les enfants qui ne sont pas forcément ses enfants. Est-ce que vous me suivez?
5: On remarque toujours un certain traitement
4: qui diffère de ses propres enfants. Que souvent les mamans adoptent envers l'enfant d'autrui. Mais je vous dis, ma maman n'a jamais porté un traitement autre que ce qu'elle nous porte à nous. Si par exemple, elle nous donne.
1: On ne parle pas de
4: stylo.
1: Ta maman. Mais non, je donne un exemple.
4: Non, moi je prends de surprendre. Je vais sur l'exemple que Moslan a donné. Si ma maman me donne un stylo bleu aujourd'hui, avec couvercle, elle ne va pas donner un stylo bleu à l'autre sans couvercle. Mais plutôt avec le même couvercle.
5: J'ai une question. Tu es sûr que ta maman vous aime du même amour? Exagérément du même amour.
6: Non, maman là, pourquoi elle ne va pas aimer du même amour?
4: Moslan, tu sais, c'est ça qui est bizarre.
5: En fait,
4: je me dis que c'est maman qui est particulière.
5: Ça
4: je me dis que
5: la polygamie.
6: Non, parce que
4: je me dis ma maman. Moslan, je me dis que ma maman est particulière. Honnêtement, je me dis que ma maman est particulière. Peut-être elle est particulière, mais elle nous a toujours aimé du même amour. C'est comme si elle a traité comme si il était sorti de son ventre. Je ne sais pas comment tu vas comprendre
6: je
4: quoi.
6: Je comprends ce que tu dis.
1: Il n'y a pas de problème.
6: Le truc, c'est que nous, les hommes, je crois qu'on a plus la facilité d'accepter
5: pour quelqu'un d'autre
6: que les femmes ou femmes.
5: Les hommes, là, vous chassez vos femmes ici quand ils vous trompent.
4: Ne dis pas ça.
5: Vous avez plus de facilité. Waki,
6: tu as fait ça.
5: Il faut
6: ramener ça.
5: C'est faux.
6: Non, les hommes épousent femmes qui ont des enfants, non. Pourquoi vous, là?
4: Elles prennent soin de l'enfant.
6: C'est la femme qui devait normalement ne pas avoir du mal.
4: Les hommes considèrent comme mieux cette situation-là que...
5: Qu'est-ce que vous dites?
6: Je vous jure.
5: Pardon? Qu'est-ce que vous dites? Vous pensez que la vie là c'est...
4: Vous n'avez pas de véritable expérience. J'ai vécu ça 6 mois, moi-même, mon
6: père,
2: C'est que dans toute situation, il y a forcément une exception. On continue le sujet.
1: Une généralité.
2: Ça s'arrête là.
1: C'est ce que tu dis, mais pourtant, c'est la généralité là, on voit tout.
2: Retour au sujet du jour, s'il vous plaît.
1: Mais là, on est dans le sujet du jour.
6: Non,
1: on parlait de solitude. Non, on parlait de solitude, c'est la solitude qui a créé tout ça. Et tout ça là, on sent la solitude dans cette circonstance là. Mais oui.
4: Non, mais bon, ok, c'est vrai. D'un côté, tu as raison. Parce qu'il y a
1: non,
4: des. Il y a des,
1: raison,
4: des...
1: Raison,
4: non, je n'ai pas dit. Je n'ai pas dit que c'est à 100% comme ça partout. C'est pas toutes les mamans qui traitent les autres enfants de la même manière.
6: On ne dit juste qu'il
4: y a des exceptions. Maintenant, dans le cas où les parents, les mamans traitent l'enfant d'autrui d'une certaine manière, c'est sûr, d'accord, il va se sentir très seul.
6: Forcément.
4: Parce qu'il va se sentir mis à l'écart. Il va sentir la solitude.
6: De la même manière, si on le traite bien et sa maman lui dit des trucs dans les oreilles, il va se sentir mis à l'écart.
1: D'accord, s'il vous plaît, on va laisser même tout ça. une fille ou bien un garçon dont la maman a accouché récemment et qu'on accorde plus de soins au bébé et on égare vous. Est-ce que vous connaissez un peu? On parle de solitude.
6: Attends, soit on t'a senti seul.
1: Merci. Donc, quand vous l'avez dit là, maintenant.
6: Même récemment,
7: j'ai dit. Ça fait mal.
1: Mais on appelle ça, c'est pas de la jalousie.
4: Non, mais évidemment, moi, je commence
1: à faire
4: comme ça.
1: C'est de la solitude. Non, tu t'es senti seul à un moment donné.
6: Non, oui, oui,
4: non, vous savez pourquoi? Pas moi, je me dis.
6: Toujours la partie où les parents prennent toujours la défense.
4: Ce n'est pas ça.
6: Non.
1: On se sent seul après.
4: Je me dis, si par exemple, c'est une question de priorité. Moi, je me dis, si c'est une question de priorité, peut-être les parents prennent encore plus d'importance à celui-ci. Moi, je me dis. C'est une question de tout. Ils finiront sur lui, ils finiront sur moi. Parce que je suis aussi un enfant.
1: Mais ton tour est passé déjà.
4: Mon tour est passé. Il va grandir. Il va grandir.
7: Encore toi, tu étais enfant. Et on a accouché ton petit frère derrière toi. Toi, tu ne t'es pas senti seul.
4: J'étais encore très petit.
7: Tu t'es dit chacun son tour.
4: Je ne savais pas.
7: C'est faux.
4: Je ne sais pas. Parce que mon petit frère, moi, là, à peine il y a un an, deux ans. Donc, imaginez. Quand il est né, j'étais aussi petit.
7: Non, mais on te prend plus de yaourt, on te prend plus des bonbons, alors que l'autre, on le chérit, quoi.
8: On ne voit pas mal, on dit qu'il a raison.
4: Pour ça, c'est parti là, je suis d'accord. Je suis d'accord pour cette partie là où le petit frère va faire une bêtise.
6: Et c'est ton qui est tapé.
4: Je suis d'accord, soit il y a une dispute et on lui donne
1: des bonbons. Non, mais ça, c'est pas qu'il y a beaucoup de moments de solitude, contrairement à ce que vous dites.
4: Il y a des moments de solitude. Dans le même temps, il y a aussi des moments qui ne sont pas de la solitude. Il ne faut pas dire beaucoup. Si beaucoup, c'est comme
8: donc
4: si
8: vous n'êtes jamais senti seul ou pas, non?
6: Qu'est-ce que tu dis? On ne se comprend pas
4: du tout.
1: Non, non, ok, expliquez-nous. Ok, expliquez-nous. Parce qu'on veut comprendre. On est venu pour comprendre.
4: Comprendre quoi?
6: Vous voulez comprendre?
1: Parce que vous avez dit qu'ils savent qu'on ne se comprend pas.
8: Vous n'avez pas d'anecdote où vous êtes senti seul à un moment.
6: Mais bien sûr, oui, non, mais on n'a pas d'arrivée depuis le début. Ça, on dit non. Attendez, c'est pas ça qu'on est en train de dire depuis le début là. C'est ça qu'on est en train de dire depuis le début là.
1: Est-ce que les réseaux sociaux amplifient le fait de se sentir seul?
6: Amplifier dans quel mode, dans quel sens?
1: Tu vois, par exemple,
6: des couples,
1: des familles réunies, alors que toi tu es seul dans ta chambre.
6: Toi tu as choisi de scroller sur les couples, pas sur des animés. Je suis sérieux. Toi tu as choisi ça. Non, je suis sincère. C'est réel. C'est la choix de scroller parce que
7: on
6: regarde ce qu'on veut, ce qu'on désire. Tu scrolles, tu zappes les coups et tu montres les films, tu regardes autre chose. Tu vas même pas te sentir. Si toi aussi tu vas regarder seulement les couples, forcément tu vas te sentir seul. C'est toi qui pleure déjà là.
1: Alors dites-nous.
7: Tu veux dire quelque chose par rapport
8: à moi?
7: Non mais. L'émission aujourd'hui, c'est...
1: Alors, Wakil dit, est-ce qu'apprendre à s'aimer soi-même est le seul remède pour ne plus jamais subir la solitude?
4: Oui.
1: C'est le seul remède?
4: Oui.
1: Le fait d'apprendre à s'aimer soi-même?
4: Oui, parce que je te disais, un truc.
6: Toi, tu as un autre remède?
4: Ah, je ne sais pas. Bon, attends. Si tu t'aimes toi-même, c'est que tu apprends plutôt à vivre. Avec toi-même.
6: Toi seul.
4: Avec toi seul.
1: Maintenant, si tu apprends... Mais est-ce qu'un être humain peut vivre avec lui seul? Si l'être humain est de nature sociale,
7: sociable, voilà.
1: Est-ce que l'être humain, on dit Dieu, tu sais, ok, s'il vous plaît, on va partir dans la Genèse, s'il vous plaît.
6: Non,
1: s'il vous plaît, attendez-moi, on ira dans la Genèse, non, même pas.
4: Dieu
1: a créé l'homme. Quand Dieu a créé l'homme, là, il a créé en plus la femme.
7: Pour ne pas qu'il se sente seul.
1: Merci. Voilà. Maintenant, ok, qu'est-ce que vous voulez dire? Ça veut dire que Dieu même n'avait pas conscience que cet homme-là, s'il le laissait seul dans ce monde-là, il n'avait pas.
6: Le monde est rempli là-bas.
4: C'est réel.
6: C'est dans le but de la reproduction. Et au fait, ce que je voulais voir, ce que j'oubliais, On a déjà vu, bon, moi j'ai déjà eu à voir quand même, hein, des hommes qui se sont, c'est-à-dire, recroquevillés sur eux-mêmes durant toute leur vie. Il y a d'autres, par exemple, oui, il y a un là, récemment et tout, ils ont dit, lui, il fuyait littéralement
0: les femmes,
6: voilà, lui là, il fuyait les femmes. Il n'a pas eu de femme, il n'a pas eu d'enfant, lui fuyait. Il y a d'autres qui ne supportent pas la société.
0: C'est gourmet traumatisant, ça.
6: Il y a d'autres quand même, qu'on connaît, voilà, qui ne supportent pas quand même la société, qui ne supportent pas d'être accompagnés.
2: Récemment, j'ai appris qu'il y a des hommes qui n'aiment pas voir les femmes enceintes.
6: Si, mais c'est pas c'est attends, c'est quand tu vas, quand ça sera un de tes proches là, que tu vas voir que c'est un mal. C'est un mal. C'est difficile de marcher avec quelqu'un et la personne ne supporte pas, ou bien quand il voit femme enceinte là, il n'achète pas chez la personne. Oui. Quand il voit femme enceinte, c'est impossible. C'est-à-dire, il n'y a rien que tu vas dire, va rester là.
5: Sa femme est tombée enceinte, il a fui.
6: C'est un problème, oui, c'est un problème. Je te jure que c'est un problème. Il y a des hommes, quand ils voient femme enceinte, ils peuvent faire chez toi. Tu peux même pas lui servir de l'eau, il va boire. C'est impossible. C'est
0: là,
6: réel.
0: J'en connais.
6: C'est un mal. Moi, je trouve que c'est un mal. Parce que ta femme est appelée à tomber enceinte. Et tu as fui la maison, c'est ça, quand ta femme est enceinte.
2: Oui, il a fui.
6: Tu as vu, non?
2: Je te dis, il dit que lui, il n'aime pas, quoi.
6: Il ne supporte pas. C'est pas sa faute. C'est pas qu'il veut. C'est contre sa volonté.
5: Excusez-moi, il veut. Parce que c'est lui qui a l'enceinte là.
6: Non.
5: Attends, personne ne l'a enceinte.
6: C'est normalement, en fait, moi je vais vraiment vouloir.
5: Un enfant, ça se fait à deux.
6: Attends.
5: Maintenant,
6: moi je vais en vouloir à son entourage.
5: Entourage de qui?
6: À commencer par ses parents. C'est quelque chose qui se remarque.
5: Comment?
6: Quand tu vois que ton enfant arrive à un niveau, parce qu'il le montre. Sûrement, ils le montraient et ils l'ont banalisé.
5: Excusez-moi.
6: Je te jure, ils ont banalisé ça.
5: S'ils ne voulaient pas d'enfant, regarde, il n'a qu'à porter préservatif ou bien mettre quelque chose dans le corps de la femme. Raison ne justifie qu'il fuit sa femme au moment où elle tombe enceinte. C'est quoi ça? Et vous voulez justifier ça par quoi? La psychologie? Arrêtez.
0: Dans la solitude.
5: C'est à deux qu'on fait un enfant. Je suis désolée. On ne peut pas me dire qu'un homme va fuir parce que sa femme est tombée
6: enceinte.
5: C'est toi qui as engrossé la femme, non?
6: Ce sont des cas rares.
5: C'est quoi ces bêtises-là?
6: Pourquoi tu penses ça comme ça?
5: Vraiment.
6: Comment les hommes-là? Attendez, non, ne parlez pas comme ça. Si je n'avais pas vu, Wakil, je te jure que je n'allais pas parler en ces termes. Ce n'est pas que genre, il ne avait plaisir. Non, non, la personne dont je parle. Non, ne parle pas comme ça.
2: Il a laissé la dame depuis.
6: Tu vas voir qu'elle va accoucher.
2: Le gars fuit la maison.
6: Quand elle va accoucher, il va revenir.
2: Comment?
6: Je te dis, il va revenir. Moi, j'en connais au fait.
9: Ils n'ont rien contre les enfants. Bonsoir.
10: Oh, c'est le professeur. Bonsoir, professeur.
9: Salut à tous.
10: Bonsoir, professeur.
9: Oui. J'ai entendu, vous étiez en train de vous plaindre un peu. Avec cette période pluvieuse et parfois venteuse, évidemment, c'est la nature, hein? Toutes ces grosses quantités d'eau qui se déversent sur la nature, c'est nous-mêmes. C'est notre relation avec la nature. Et c'est ça qui nous isole. L'isolement voulu dont vous parlez. L'isolement imposé. L'isolement subi. Il y a la nature également qui nous impose l'isolement. Alors, salut Guylaine. Salut Guylaine.
10: Bonsoir, professeur.
9: La voix qui percute. Salut Kevin.
2: Bonsoir, professeur.
9: La voix qui rassure. La fée du studio.
5: Bonsoir, professeur.
9: Et les voix qui respirent à travers le barrières. Faridat.
5: Faridat n'est pas là.
2: Pas là, malheureusement.
9: Ah, mais Bézi, par contre, est là, l'intrépide du studio.
0: Bonsoir, professeur.
9: Boslan également est là.
5: Oui, bonsoir, professeur.
9: La fée du studio. J'ai entendu que vous étiez toujours élégante.
5: Ah, merci.
9: Muriel.
6: Oui, bonsoir, professeur.
9: Donc, tu as de l'esprit de discernement très avancé. Tu as de la lucidité.
6: En effet.
9: Oh là là, quel thème. Quel thème, vraiment, l'isolement. Et puis, la solitude.
3: tu n'existes pas.
9: Vous avez fait des belles analyses. Très belles analyses.
3: Tu subis.
9: Très belles analyses.
3: Il y a Wakil, Wakil qui vous notifie qu'il se sent seul.
9: Le plan sociologique.
4: Professeur, moi je me sens seul, professeur.
9: Contrairement à la mise en contexte qui est allée sur le versant psychologique, il a parlé de la perception, etc. Et je ne vais pas trop m'aventurer sur ce versant-là, parce que mon domaine, je suis sociologue, et je vais vous appuyer plutôt dans la sur cet aspect-là. Cela dit, il faut savoir exactement de quoi on parle toujours. Et ça, vous l'avez bien fait. Vous avez abordé le concept de l'isolement dans tous ses aspects. C'est vrai, l'isolement, c'est la situation d'un individu séparé de son environnement social. Parfois soutenu, parfois voulu. Ça, c'est l'isolement. Et ça, on a parlé de l'environnement, on a oublié de parler de l'environnement physique, géographique. Et c'est de ça que je faisais allusion à cela avec le phénomène de la pluie. Avec cette pluie-là, les gens ne sont pas sortis. Ils sont restés isolés à la maison. Alors, contrairement à la solitude est un état psychologique. Et c'est ça que la vie dans le contexte a abordé. C'est un état passager ou choisi. Voilà. Ouais. C'est un état passager. Mais parfois, ça peut durer aussi. Hein. C'est ça la solitude. Donc, il faut faire toujours attention entre l'isolement qui est dans une situation où l'individu est séparé, ouais, de la solitude qui est un état psychologique. On parle souvent d'isolement social. Et ça se caractérise par le manque objectif de relations et de liens réguliers. Vous avez parlé de la société. Ouais, quand on est coupé de la société, bien, cela peut entraîner de très graves conséquences. Je vais revenir là-dessus après. Donc vous avez parlé de la solitude choisie. Voulu. Je ne vais pas revenir sur tout ce que vous avez dit qui est très intéressant, mais les conséquences, il y a des conséquences sur la santé mentale. Quand c'est voulu, lorsque vous retirez, par exemple, vous rentrez à vous-même, ça vous permet de vous. C'est une rétro-inspection. Les artistes souvent aiment la solitude. Les écrivains, les grands auteurs, ils aiment la solitude parce que ça leur permet de créer. Quand vous avez envie de prier, par exemple, la spiritualité, vous vous retirez. Ça, c'est des formes de solitude voulues. Alors, il y a des solitudes imposées. Quand vous êtes rejeté, attention, hein, c'est pas rejeté, les handicapés, les terres. Ouais. Les gens qui sont rejetés, les divorces, les trahisons, les abandons, les cœurs brisés, les jeunes. La troisième étape de l'évolution de la jeunesse, hein, c'est les relations émotionnelles. Vous êtes resté longtemps avec vos parents, tout ça, et dès que vous vous mariez, vous quittez. Et c'est le logement d'abord. Or, pour avoir le logement, c'est l'emploi. Donc, le manque d'emploi peut créer également l'isolement. Donc, l'abandon, le déménagement, l'exclusion de soi-même, les cœurs brisés, j'ai parlé de tout ça. Or, j'ai entendu Guinel dire des choses très intéressantes. L'être humain est naturellement fait pour vivre ensemble. Quand vous vous retirez de la société, les gens vous considèrent généralement comme des sorciers. Des gens qui vivent seuls. Il y a des solitudes imposées également. Quand vous partez à la retraite, par exemple, les enfants sont tous cadrés, déjà ils ont un emploi. Ils vous quittent. Et lorsque votre épouse décède, vous vivez seul. Ça, c'est la solitude imposée. Et Guylaine a dit tout à l'heure, plus de télé, le jour où il y aura plus de télé, plus de radio, plus de réseaux sociaux,

Durkheim, que je connais assez pas, que j'affectionne beaucoup, tout simplement parce que il est l'un des rares sociologues à avoir travaillé sur l'éducation. Vous voyez la place de l'éducation. Alors, la théorie de Durkheim repose sur le concept du fait social, c'est-à-dire la manière d'agir, de penser et de sentir qui sont extérieurs à l'individu et s'imposent à lui par la force de la coercition. Vous voyez, très important. C'est des choses qui s'imposent à nous. Les faits sociaux. Et c'est quoi les faits sociaux? Pour le résumer, tout à l'heure, on avait dit le mariage, le divorce, la dépression. Hein? Les réseaux sociaux. Tout part de la communication. Hein? Et je reviendrai là-dessus. Et vous avez bien fait. Donc, en fait, pour résumer un peu les choses, pour Jean-Jacques Rousseau, c'est-à-dire que l'homme est fait pour vivre dans la société. Pour lui, l'individu n'existe que de par la société. Si vous vous retirez de la société, dans nos sociétés traditionnelles, des vieillards, ils viennent toujours, les parents âgés, les grands-parents, sont des ramènes. En Europe, c'est pas ça, hein. On vous isole. Ça, c'est des formes d'isolement imposées. Mais attention, ça, c'est les règles de la société. Et c'est ça où je voudrais en venir à la définition, au concept spécial développé par Jean-Jacques Rousseau, qui parle d'anomie. Tu vois, dans quelle société allons-nous vivre si les gens ne peuvent pas respecter les règles établies pour vivre en société, les normes ou les repères collectifs dans une société ou un groupe entraînant une désorganisation sociale. Quand vous êtes obligé de vivre dans le groupe, les relations sociales, quand vous ne respectez pas les normes, les contraintes, les règles de la société, nous vivons dans une société désorganisée. Et c'est ça qui cause les blessures de la vie, ouais, au niveau des personnes âgées, les rejets, les abandons, les humiliations, les trahisons, les injustices, les impuissances, les insécurités. C'est ça, les relations amoureuses dont vous avez si bien parlé. Alors, qui est responsable? Je crois que c'est la technologie qui est responsable. Premier. Et les réseaux, les réseaux sociaux, on parle de réseaux sociaux, mais en fait, les réseaux sociaux sont là pour nous rapprocher, mais pour mieux nous diviser. Et les conséquences, vous les avez. Vous avez le monsieur qui est seul à la maison, face à la télé, mais qui se donne l'illusion qu'il est en contact avec le monde entier. Cette société de consommation, j'ai toujours parlé de ça, cette société de gaspillage, hein, qui nous pousse à acheter tout, encore et encore, et toujours plus. On procède à des achats bien souvent qui en réalité sont inutiles. Le téléphone portable, un seul téléphone portable, ça suffit. Mais dès que la mode change, les gens sont là pour changer tous les trois mois leur téléphone. Or, ce qui fabrique les téléphones portables, là, je ne sais pas comment vous l'appelez maintenant, smartphone, je ne sais pas quoi. C'est des produits toxiques, tout cela, des doses. Nous détruisons. Et puis on jette les déchets des kits. Bref, c'est complètement fou ce que la technologie peut faire. Et j'ai souvent dit que les progrès techniques ne peuvent plus régler les problèmes créés par les progrès techniques. Avant, c'était des moulins avant, hein, pour tourner les choses à un moulin avant. Maintenant, c'est l'électricité avec la pollution, le gaz, les effets du serre, les réchauffements climatiques. Après maintenant, on se plaint.

0: il pleut. L'eau tombe. Mais c'est normal. Vous avez détruit tous les arbres pour mettre en place des bétons. Non, moi, je crois qu'il faut déployer de nouvelles formes d'énergie maintenant. Hein. L'eau que l'on gaspille, l'eau qui est tombée là, faites des réserves. Vous bouchez les caniveaux avec l'extracté. Que voulez-vous? Le vent, le soleil, voilà. Mais en fait, ce que je tiens à dire, c'est que, et là, je vais chuter là-dessus, je crois que, et il faut que nous soyons, c'est-à-dire que et la technologie, d'accord. Vivre en société, d'accord. Et Durkheim nous a conseillé ça. Mais en même temps, il y a un autre auteur qui dit que l'homme est bon, mais que c'est la société qui le corrompt. Ça, c'est juste une chose. Vous voyez? Et moi, je vais plus loin en disant que, toujours accusant la technologie dans ses formes, dans ses nouvelles formes. L'évolution, je dis que toute invention éthique, esthétique, conçue au départ pour libérer l'homme, de par son évolution historique, se retourne contre lui, le rend esclave. Et je vais ajouter, contribuant à son isolement social. On croit que le téléphone nous rapproche. On peut avoir pire, on est au niveau de, à l'ère de la civilisation de l'image. Vous avez vu comment est-ce qu'on peut détruire, on peut construire l'image d'un chef d'État, par exemple, et en même temps, déconstruire. Vous êtes souvent sur les réseaux sociaux, les TikTok, les WhatsApp, les Nintendo, je ne sais même pas comment. C'est que vous voyez de quelle image je passe. Sur le plan des relations amoureuses, émotionnelles, des relations toxiques, vous voyez comment ça contribue à isoler les couples. On a l'impression qu'à distance, on peut entretenir des relations, on peut se marier, on peut tout faire. Mais en même temps, c'est d'abord ça, la relation, c'est le corps à corps. Vous devez, comment est-ce que vous pouvez vous détruisez la nature en fait? Parce qu'à distance, vous ne pouvez pas créer. Or, en fait, l'amour, on doit aboutir au corps à corps. Vous restez à distance et vous dites que vous vous aimez. En conclusion, je dirais simplement que il faut être authentique. Et c'est ça, l'authenticité se joue dans le soi à soi, c'est-à-dire se connaître soi-même. C'est ça, la solitude du bourru. La solitude du bourru. Mais dès que vous rentrez le soi, groupe en relation avec l'autre, eh bien, ça devient une solitude imposée. Parce que c'est des rapports abusifs. C'est d'une vie ensemble allusive grâce au réseau de communication dont vous avez bien parlé. En conclusion, je dirais simplement que le choix que nous opérons impacte sur notre vie. Que ce soit une solitude voulue ou une solitude imposée, il faut se connaître soi-même. Et le choix que nous opérons impacte notre vie. Voilà ma contribution.
1: Alors, Wakil et Dodi, je vous prie d'abord d'applaudir, d'ovationner le professeur. Maslan Uriel, ovationner. Toujours, c'est notre mentor, hein, notre guide, celui qui vient toujours enrichir notre émission, conclure tout ça. Franchement, merci beaucoup,
2: merci,
1: professeur.
2: Professeur.
1: Merci d'être ce mentor-là.
0: Avec tout mon respect.
1: Attends, le professeur parle. Attends.
0: Oh, il parle, okay. Oui. Oui, merci beaucoup. Hein. Et tout à l'heure, j'ai oublié de saluer et la technique qui fait un travail remarquable. Parce que si vous, cette voix qui percute, qui console, qui rassure, qui nous édifie et qui nous construit, je crois que c'est un héritage. Et vous l'avez vu depuis, devinez, je veux nommer le DG Radio Topa Tako. C'est lui qui nous a inspiré. Et j'avais dit la dernière fois, je ne sais pas si certains ont suivi l'émission Week-end à Touvent, est tenu à réaliser et à complimenter cette équipe de la nouvelle division qui fait un travail de bataille. Et je vous avais tout cité. Et je vous invite vivement, si vous n'avez pas suivi l'émission, vous pouvez la revivre parce que ça a été. Radio ne tombe pas de la vie dans les archives pour consulter. Je voudrais enfin remercier toute l'équipe technique dirigée par Sébastien Galileo, Guimeda. Et j'oublie toujours le nom du jeune technicien.
1: David.
0: Et je vous complimente pour le travail remarquable. Nous pouvons partir en fait maintenant parce que la meilleure est active. Voilà.
2: Merci, professeur.
3: Professeur, il y a quelque chose qu'on veut vous dire ici.
0: Oui.
3: Notre sujet, l'objet de notre débat de ce soir, c'est la solitude. Donc, oui. J'aimerais vous dire que moi, je me suis senti seul parce que quand vous êtes arrivé, vous avez salué oui. tous les membres et vous m'avez oublié. Ça m'a fait très mal. Je me suis senti très seul.
2: Faut déprimer.
3: Je déprime, déjà tu vois pas mon visage. Je déprime.
4: Faut pleurer.
3: Je me sens seul, je me suis senti très seul. Je me suis senti mis à l'écart.
2: Professeur.
5: Solitude subie.
2: C'est un enfant abandonné.
0: Non, le problème, c'est la civilisation de l'île.
3: Ça fait la deuxième fois, hein. Le vendredi dernier, vous m'avez
2: franchement,
3: oublié.
2: Franchement, le professeur va commencer par toi.
3: Ce vendredi aussi, vous m'avez oublié. Je me suis senti très seul.
1: Vendredi dernier, tu n'étais pas là. Hein.
3: J'étais là.
1: Comment le professeur va pas
3: t'oublier? J'étais là.
1: Tu as demandé une permission pour ne pas être là.
3: Ah non, c'est l'autre vendredi.
1: Professeur, oubliez à chaque fois parce qu'il manque. Il manque. C'est normal que le professeur t'oublie.
3: Une seule fois que j'ai manqué, là.
0: La civilisation de l'image.
3: Ah, ok.
0: Quand je suis là, je parle à partir de la voix. Alors, rappelez-moi, s'il vous plaît.
3: C'est Wakil, professeur, c'est Wakil.
0: Ah, c'est pas possible. J'ai pas remercié Wakil.
3: Non, vous n'avez pas appelé Wakil. Vous n'avez pas appelé Wakil ce soir. Non, professeur, vous m'avez pas appelé ce soir.
4: Tu es content
0: de ce que tu fais. Ah, j'ai pas marqué la croix. Ah,
3: voilà.
0: J'ai pas marqué la croix, j'ai marqué Dan, Lucie,
3: Uriel, Kylaine, Kevin, voilà. Moi,
0: oui, mais j'ai pas oublié. Non, je vais réparer.
3: D'accord, professeur, il n'y a pas de souci.
0: À cause de toi, je vais me déplacer spécialement.
3: Ce soir?
0: Pour venir animer l'émission avec vous.
3: Ok, ça, d'accord. D'accord, c'est gentil, professeur.
0: Vous verrez de visu. Et je placerai le nom de chacun sur son visage.
3: D'accord, professeur.
0: La situation de l'image. Je suis à distance. Je suis avec mon téléphone. Je communique avec vous. J'ai participé à l'émission. Mais je suis isolé de vous. Voilà le défaut de la technologie. Mais là, vraiment, je m'incline. Je me rabaisse. C'est ma faute.
3: Ne vous inquiétez pas, professeur.
0: Pourtant, c'est un nom qui m'est très familier. Eh oui, on va réparer.
3: D'accord, professeur. Il n'y a pas tout ça.
4: J'espère que tu es content maintenant.
3: Très content. Je me suis senti maintenant mélangé parmi vous. Oui, professeur. C'est moi. Oui, c'est moi.
0: Vous avez votre émission à une édition que j'ai toujours suivi quand j'étais enfant. Ça s'appelle l'oreille en coin. Il y a quelque chose de très intéressant. Et si vous allez sur la Et si vous allez sur les réseaux sociaux, ils font, c'est pas toujours mauvais, il y a une bonne chose.
3: Ok.
0: Qui a noté là-dessus, l'oreille en coin.
3: D'accord, c'est
0: une
3: émission
0: dont vous avez pris le pli. Je revenais un jour là, et j'en avais parlé au DG. Et j'ai dit qu'il faut instaurer cette émission-là sur Radio Papa.
3: Okay,
0: malheureusement, la grille de l'émission ne nous a pas permis d'installer ça. Mais je découvre à travers cette émission qu'elle ressemble comme deux gouttes d'eau à l'émission L'Oreille en Coin. C'est une émission qui se passe tous les dimanches à partir de 10h jusqu'à 14h. Ça avait tellement un grand succès que, en fait, vous voyez, l'émission s'est retournée contre elle-même. Tout simplement parce que les gens ont dit qu'ils se sentaient prisonniers. Ils ne pouvaient plus quitter leur radio. C'est la radio, quoi. Finalement, c'est une émission qui a duré près de 25 ans. Finalement, ils ont... Non, mais Weekend à tout va en fait de plus en temps. Hein. Donc, il y a des records.
3: Ah ouais.
0: Donc, et les gens ont dû, bon, de l'audimat a commencé, l'audimat a commencé. Et vous savez, c'est sur cette base-là que les émissions fonctionnent en Europe. Donc, ils ont dû, ils ont réduit de midi à 14h. Mais le public n'était pas d'accord. Les animateurs, eux aussi, ils n'étaient pas d'accord. Finalement, ils sont partis de RFI. Ils sont partis sur une chaîne privée. Mais ça n'a plus eu tellement la même audience. Finalement, ça a disparu. Et quand je suis, j'ai voulu réinstaurer ça. Et je découvre que l'émission là ressemble à travers la mention, la finalité. Et j'ai vu de plus en plus là, vous glissez de temps en temps des faits sociaux, des relations amoureuses, vous glissez de temps en temps vers les autres aspects. Moi, je vous ai dit en face vivement. Voilà. Bon courage.
4: Merci beaucoup, professeur.
1: Merci beaucoup, professeur. Merci beaucoup. Alors, Kevin, on poursuit avec la nouvelle dimension en musique.

0: Bonsoir à tous ou rebonsoir à tous et à toutes bien sûr. Très heureuse de vous retrouver pour votre point d'actualité dans Entrons dans la nouvelle dimension au menu aujourd'hui. Le bilan complet du bac, l'économie à Cotonou, la vigilance face aux intempéries et un détour par l'actualité internationale qui balance entre l'insolite et le terrifiant. L'actualité est particulièrement chargée ce vendredi et nous ouvrons ce journal ici au Bénin avec la délivrance tant attendue des candidats au premier diplôme universitaire. C'est officiel, les résultats du baccalauréat 2026 sont disponibles avec un taux national d'admissibilité de 66,78%. Et cette année, ce sont les séries techniques qui volent la vedette aux séries générales. La série G2 décroche la première place du podium avec 85,58% de réussite. Elle est talonnée de très près par la série G1 avec 85,23% et la série G3 à 85,14%. La série A1 s'illustre avec 83,60% et la série C affiche un beau 80,56%. En revanche, l'épreuve a été particulièrement sélective pour la série D qui enregistre un taux de 47,78%. Félicitations aux admis, les résultats individuels sont accessibles sur e-resultats.bj.
1: En économie, les rideaux sont tombés sur les états généraux de l'assurance pour tous qui se sont déroulés du 6 au 8 juillet au Sofitel Cotonou Marina Hotel. Ce grand rendez-vous panafricain a réuni plus de 400 ministres, régulateurs et assureurs venus de 20 pays. L'objectif phare est de démocratiser la couverture d'assurance pour les secteurs informels, les femmes et les PME. Une ambition scellée par l'adoption de l'appel de Cotonou, un pacte stratégique de 23 résolutions pour offrir enfin une protection sociale inclusive sur tout le continent.
0: Une alerte météo à présent face aux pluies diluviennes. Le gouvernement béninois a renforcé son dispositif de vigilance contre les risques d'inondation et de crues qui menacent plusieurs communes. L'Agence béninoise de protection civile appelle à la prudence maximale. Il est formellement recommandé d'éviter de traverser les cours d'eau ou les ponts submergés et de ne pas consommer les eaux de ruissellement. Cette crise climatique secoue durement la sous-région puisqu'on déplore malheureusement déjà 59 décès en Côte d'Ivoire et 12 morts constatés au Ghana depuis le début de la saison.

0: Jetons à présent un coup d'œil à l'international où Mère Nature semble complètement déchaînée ces derniers jours, créant des situations aussi surprenantes que dangereuses. On commence par notre première escale insolite au Japon avant de filer tout droit vers une situation d'alerte maximale en Asie qui retient l'attention des médias.
1: Et c'est en Chine que la situation est devenue terrifiante ce mardi 7 juillet, plus précisément à Hangzhou, dans la région autonome du Guangxi. Le passage destructeur du typhon Maïsak y a provoqué un scénario digne d'un film d'action. Des crues d'une violence rare ont submergé et détruit les enclos d'une exploitation locale, libérant entre 800 et 900 reptiles dans la nature, et pas n'importe quel reptile, Guylaine. La grande majorité des spécimens en fuite sont des cobras, une espèce extrêmement venimeuse et mortelle pour l'homme. Les vidéos sur les réseaux sociaux montrent ces serpents hors des eaux boueuses, juste à côté des habitations, provoquant une panique totale.
0: Le bilan humain fait déjà état d'au moins un habitant mordu, évacué d'urgence. Alors l'hôpital de la ville a immédiatement maximisé ses réserves de sérum antivenin. Des vagues de secouristes traquent actuellement ces cobras à main nue ou avec des outils de fortune. Alors que les autorités appellent à une vigilance absolue, c'est sur cette note frissonnante que se ferme l'instant actualité. 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Et voilà, c'était l'actualité du jour. Dans Entrant dans la nouvelle dimension, on retombe sur le thème du jour. Isolement subi ou isolement...
1: Solitude choisie. Pourquoi a-t-on peur d'être seul.
0: Voilà, et justement, on termine sur ces citations. Moslan, à toi, tu es la personne principale de ta vie. Les autres ne sont que des personnages secondaires. Ne leur laisse jamais écrire ton histoire. C'est à toi de tenir la plume car tu es le maître de ton destin. Wakil, la solitude n'est pas un vide à combler, mais un espace où l'on comprend à se recentrer soi-même. Alors, Uriel, celui qui sait être heureux seul ne cherche plus les autres par peur, mais les choisit par amour et par conviction.

0: Doji, mieux vaut marcher seul, sur le bon chemin que d'être mal accompagné par la mauvaise personne. Alors, la solitude n'est pas l'ennemi de l'être humain. Ce qui fait la différence, c'est la manière dont elle est vécue. Il faut savoir que la solitude choisie peut être une source de paix, de croissance et de liberté. Alors, gardez cette phrase. La solitude n'est pas toujours le vide. Parfois, c'est l'endroit où l'on retrouve la personne la plus importante de notre vie, soi-même. C'était Guylaine.
1: Et Kevin.
0: Dans Entrant dans la nouvelle dimension. On vous laisse sur une chanson de Taïk avec le temps, parce que le temps répare beaucoup de choses. C'était Entrant dans la nouvelle dimension. Ciao tout le monde. À bientôt.

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0: Je l'empote tout de suite.
1: Nous sommes le 10 juillet 2026 et la pluie d'aujourd'hui ne nous a pas empêché de répondre présent à notre précieux rendez-vous. Mesdames et messieurs, bonsoir à toutes et à tous. Dernier numéro de la semaine du jeu des Calais aux couleurs de Matanti. Guy Meda, David Thor à la mise en onde au micro, votre humble serviteur, Martin Dossa Godot. Amis auditeurs de la bonne fréquence, je nous installe dans l'univers du jeu des Calais avec ceci. Allô, premier auditeur, bonsoir. Allô.
2: Bonsoir, deuxième acte.
1: Bon, non. Comment allez-vous, monsieur Georges?
2: Très bien, merci, c'est vous.
1: Ah, c'est le garde, monsieur Georges Agbo.
2: Non, mais voilà. Là, je suis déjà.
1: Je ne comprends plus rien, quoi. Hein? Vraiment, vous êtes fort.
2: Très fort.
1: Vous êtes très fort. Oh, monsieur Jean Videgra, vous êtes fort.
2: Bonjour.
1: Bonjour. Ah, son de grâce.
2: D'accord.
1: Bonjour. Espagne, Belgique. Pardon?
2: Espagne 2, Belgique 1.
1: Merci beaucoup à vous, monsieur Jean Videgra.
2: Merci.

0: Bon, auditoire, ni bonsoir. Allô? Bonsoir, comment allez-vous? Ah, son de grâce, madame Marsha Bidega. Ah, ben, vous pensez me tromper? Même en Dadier International, il est contre, il a dit que c'est impossible. Après le père, on sait déjà que c'est la fille. Madame Marsha, comment allez-vous?
1: Très bien.
0: Et la journée pluvieuse?
1: Ça va.
0: Allô, Dio? Et mon midele, hein? D'accord. Norvège, Angleterre.
1: Ok. Angleterre, c'est Norvège.
0: Pardon?
1: Angleterre, c'est Norvège 1.
0: Norvège 1, Angleterre 2. Merci beaucoup à vous, Madame Marsha Bidega. À tout à l'heure. Bon, je décale, passons-vous un grand coucou à Madame Sidonie Olaye. Allô, dit-on, Ali, bonsoir. Allô.
2: Bonsoir,
0: Monsieur Georges Videgla.
2: Oui.
0: Pour le retour.
2: Oui, pour le retour.
0: C'est pour gagner aussi, hein? Ou bien?
2: Ah, c'est pas ta vie.
0: Non, comme d'habitude. C'est pas ça, comme d'habitude.
2: Ah, oui, ouais.
0: Vous gagnez comme d'habitude.
2: C'est vous qui le dites, hein?
0: Ah, mais c'est pas moi qui le dites, hein?
2: Ah non, d'accord.
0: Un jour.
2: Oui, oui.
0: Norvège, Angleterre.
2: Norvège, Angleterre, 0.
0: Norvège, 1.
2: Angleterre, 0.
0: Angleterre, 0. Merci oui. Beaucoup à vous, Monsieur Georges Videgla. Et c'est le 01-21-31-45-32 ou le 01-21-60-41-22. Vous êtes sur le jeu des Calais aux couleurs de Matanti. Beaucoup de l'eau à donner ici. Nous avons beaucoup de l'eau. Et ceci, c'est dans le cadre de la Coupe du Monde du football. Auditoire, bonsoir.
3: Bonsoir, monsieur Dessa.
0: Comment allez-vous?
3: Très bien, et chez vous?
0: Action de grâce. Présentez-vous, s'il vous plaît. Monsieur.
3: Monsieur Aminou Abdoul.
0: Ah, monsieur Aminou Abdoul.
3: Oui.
0: Mais il y a le froid et après, on vous a plus vu, hein?
3: C'est la ligne.
0: Ah, c'est la ligne.
3: On a trouvé la ligne.
0: Ah, d'accord, je vois. Et votre journée de travail?
3: Ça s'est bien passé.
0: À son de grâce.
3: Malgré la pluie.
0: C'est une journée pluvieuse, hein?
3: Vraiment.
0: Ce n'est pas la joie. On n'a pas le choix, hein?
3: C'est son temps.
0: C'est son temps. On joue.
3: Et on joue.
0: Espagne, Belgique.
3: 2-1.
0: 2 en faveur de qui?
3: De l'Espagne.
0: Espagne 2, Belgique 1.
3: Oui, Belgique 1.
0: Merci beaucoup à vous, monsieur Aminou Abdoul.

0: Didoni, bonsoir.
1: Martin, Joshua Godo.
0: Le prince.
1: Oui, Martin.
0: Et Pato Tablaou.
1: Et Fosette, Kouzazo.
0: Sois Bessoué.
1: Sois Béoui.
0: Abé Kakragba.
1: Adja Djamadi.
0: Vite, non, quoi, vite.
1: Abé Roué Tongui.
0: Abé Ou. Je m'incline, hein.
1: Laisse tomber, la pluie a déjà mouillé le sol.
0: Oh, mais mon fils, mais c'est quoi le
1: mot?
0: On joue le prince, on joue.
1: Comme d'habitude.
0: Norvège, Angleterre.
1: Angleterre 2, Norvège 0.
0: Norvège 0. Merci beaucoup à vous, le prince, à tout à l'heure. Bon auditeur, allez, bonsoir.
2: Bonjour.
0: Allô?
2: Oui, bonsoir.
0: Comment allez-vous, monsieur le Pachidem? Monsieur le Pachidem.
2: Ici, c'est Amosou Jean.
0: Monsieur Amosou Jean.
2: Oui.
0: De Semekpodi.
2: Oui.
0: Vous êtes où à Semekpodi?
2: Je dis quoi?
0: Vous êtes où à Semekpodi?
2: J'ai eu du genre de Semekpodi, toi tu me connais vraiment. Hein. J'ai salué le plateau et la radio.
0: On vous dit oui ici, on vous salue ici.
2: Oui.
0: Le pape.
2: Et le professeur, le président.
0: Il a l'écoute.
2: Et tout le monde.
0: Il a l'écoute. Bonjour.
2: Moi, je ne suis pas venu pour les jours là, je suis venu pour ma tante.
0: Oui, oui, mais c'est toujours l'émission de ma tante.
2: Ah, c'est plus de la cause, j'ai dit. Dans moi, je.
0: Espagne, Belgique.
2: Pardon, hein. Moi je ne suis pas dedans, moi je ne joue pas ballon. Moi je suis handicapé, je ne voyais pas.
0: Mais...
2: Non, c'est pas tout le blague. Hein.
0: Oui, je n'en disais pas, il faut pronostiquer, il faut dire.
2: C'est un cas pronostiqué seulement?
0: Oui.
2: Ok. Espagne 0.
0: Oui.
2: Angleterre 2.
0: Non, c'est Belgique. Hein. Espagne, Belgique.
2: Belgique, hein?
0: Oui.
2: Kai, c'est les pays qui sont racistes là, moi je ne veux pas.
0: D'accord. Espagne 0, Belgique 2.
2: Non, c'est raciste, ils sont racistes, moi je ne veux pas. Le pays raciste, moi je ne veux pas.
0: D'accord, merci beaucoup à vous, monsieur Amosou Jean, à tout à l'heure. Auditoni, bonsoir. Et nous sommes sur le jeu des canaux, nous ne sommes pas là pour parler d'un pays ou de l'autre pays. Nous sommes là pour jouer. Merci beaucoup à vous, monsieur Jean, à Moscou depuis Semekpodi. Auditeur Ali, bonsoir.
3: Bonsoir.
0: Monsieur Georges.
3: Monsieur Georges.
0: Jean Sago. Monsieur Georges Sago. Monsieur Georges Sago. Et votre journée de travail. Une journée pluvieuse, hein?
3: Ah oui, partout, hein?
0: Ah, vraiment, vraiment, vraiment.
3: On bénit le ciel.
0: Oui, on bénit le ciel, vraiment. C'est une grâce. Bonjour.
3: Bonjour.
0: Norvège, Angleterre.
3: Bon, Angleterre 2, Norvège. Bon, 0.
0: Norvège 0, Angleterre 2.
3: Oui.
0: Merci beaucoup à vous, le champion. À tout à l'heure. Le 01-21-31-45-32 ou le 01-21-651-22. Un grand coucou à notre chers auditeurs, bonsoir. Un grand coucou au Pachidemon Sébastien Nyokosu, sans oublier le colonel, l'homme Tchak, l'homme de Séméré et de Sokodé. Auditeurs, bonsoir.
4: Bonsoir, tonton Martin.
0: L'Amazon de Calais, Mémé Pascal Missirou. Comment allez-vous?
4: Très bien.
0: Et votre journée pluvieuse?
4: Action de grâce.
0: Grâce en sur grâce.
4: Oui.
0: Bonjour.
4: Oui, bonjour. Et puis,
0: oui.
4: Pardon. Hein.
0: Oui, Mémé.
4: Je veux remercier.
0: Oui.
4: Radio. Papa.
0: Oui, Mémé.
4: Le personnel. Je n'oublie pas Zima.
0: Voilà.
4: Ah, hein. et je remercie sincèrement la société Matanti.
0: Matanti, oui.
4: Et je lui souhaite une longue vie.
0: Amen.
4: Voilà.
0: Nous vous remercions aussi, MME, pour votre fidélité. Hein. Il n'y a pas l'émission sans vous, les auditeurs. C'est vous qui faites l'émission.
4: Oui, grand.
0: Bonjour.
4: Oui, bonjour.
0: Espagne, Belgique.
4: Espagne 2.
0: Oui.
4: Belgique 1.
0: Belgique 1. Merci oui. beaucoup à vous, Mémé Pascal Messine.
4: Oui.
0: À tout à l'heure. À tout à l'heure. Auditeur Ali, bonsoir.
5: Bonsoir.
0: Allô?
5: Oui, allô?
0: Bonsoir, auditeur Ali.
5: Oui, bonsoir.
0: Comment allez-vous?
5: Ça va bien.
0: Présentez-vous, s'il vous plaît.
5: Oui, c'est Abel Loco.
0: Monsieur Abel Loco.
5: Oui.
0: Le grand Loco.
5: Oui.
0: Le grand des grands.
5: Oui.
0: Je m'incline là, hein. Je suis à genoux. Je m'incline, je suis à genoux.
5: Ah non, non, non.
0: Alors, monsieur Abel Loco, on joue.
5: Pas de
0: soucis. Norvège, Angleterre.
5: Norvège, Angleterre.
0: Oui.
5: Non, je dirais.
0: Deux en faveur d'Angleterre. Ça fait Angleterre 2, Norvège 1. Merci beaucoup à vous, monsieur Abel Lecoux.

0: Auditons lui bonsoir.
1: Oui, Martin.
0: Le prince.
1: Oui.
0: L'homme de la cité d'Ainovie.
1: C'est ça.
0: Le très très fort.
1: Je salue toute l'équipe de Radio Topa et toute l'équipe de jeunes de Cali.
0: Merci beaucoup à vous, le prince.
1: Et le général, là, il est entre vous.
0: Le colonel Tchaka.
1: Non, le général, moi.
0: Oui, oui, il est devenu colonel, il est colonel maintenant. Et l'homme de Porte-Novo est devenu le général.
1: Depuis quand?
0: Ah, mais vous ne suivez pas les informations, c'est pourquoi.
1: Ah, c'est bon.
0: Il est devenu le général. Il a donné son titre à Dazouni, bienvenue.
1: Je suis au Gadabou pour tous les jours.
0: D'accord. Bonjour.
1: Oui.
0: Ok, ok, je vais voir, je fouille mes cartes là. Espagne, Belgique.
1: Espagne, Belgique. Espagne, 3.
0: 3.
1: Belgique, 1.
0: Belgique,
1: 1.
0: 1. Merci beaucoup à vous, le prince. À tout à l'heure.
1: Ok.
2: Ok. Lolita de l'État, Codonolo.
0: Jeu décalé aux couleurs de Matanti. Beaucoup de lois gagnent par ici et pour jouer, c'est le 01 21 31 45 32. Auditant, bonsoir.
1: Bonsoir.
0: Allô.
1: Allô.
0: Bonsoir, dites en ligne.
1: Bonsoir.
0: Comment c'est allez-vous
1: Martin. Oui, je rends grâce.
0: L'homme de la vallée.
1: Absolument.
0: Faux mieux.
1: Bien.
0: Même t'as des bons.
1: Ah, oh, mais mon thème.
0: Bon, dis-le qu'elle a dit.
1: Dis-le, t'as dit ce qu'elle disait.
0: J'imagine.
1: Mais on l'a dit en baiser, Denis.
0: J'imagine. Ça va aller. Ça va aller, j'imagine. Oh, ok, Dieu fera.
1: Ah, oh.
0: Norvège-Angleterre.
1: Norvège-Angleterre.
0: Oui.
1: 1-1.
0: 1-1.
1: Prolongation, tir au but.
0: Bon, vous allez dire, il faut mieux dire, c'est mieux de dire le score final.
1: 1-1.
0: Oui, mais il faut un gagnant.
1: Oui, il faut un gagnant, c'est... Angleterre va emporter.
0: Score.
1: 3.
0: Pardon? Allô? Allô? C'est le 01-21-31-45-32. Ou le 021-60-41-22. Auditons lui, bonsoir.
1: Bonsoir.
0: Le retour de monsieur Jean-Jacques Bou.
1: Ah, ok.
0: Nous sommes en deux avec.
1: C'est pour
0: toi. Je suis plus qu'en éveil. Hein.
1: Ah, ok.
0: Bonjour, Espagne, Belgique.
1: Mais c'est ça que tu m'avais dit, non?
0: Ah, non, c'était Norvège-Angleterre.
2: Ok.
0: Oui?
1: Ok, Espagne, Belgique.
0: Oui.
1: Espagne, 3.
0: 3.
1: Belgique, 1.
0: 1. Merci beaucoup à vous, monsieur Jojagou.

0: C'est le 01 21 31 45 32. Auditoire, bonsoir.
1: Bonsoir.
0: Allô?
1: Oui.
0: Madame Marcha de retour.
1: Oui.
0: Madame Marcha Villegra.
1: Oui.
0: Bonjour.
1: Ok.
0: Espagne, Belgique. Belgique 2. Espagne 1. Merci beaucoup à vous, Madame Marcha Villegra.

0: Auditeur Libre, bonsoir.
1: Oui, allô.
0: Allô.
1: Bonsoir, monsieur Martin Godot.
0: L'homme de Porte Nouveau. Monsieur Dazundi, bienvenue.
1: Oui, c'est moi.
0: Comment allez-vous?
1: Oui, allô.
0: Et votre journée?
1: Ah, très bien.
0: La journée pluvieuse?
1: Affirmative.
0: Tabi, dis-moi, Emma Hagunga.
1: Ah, ça
0: va. D'accord. Ça va passer. Bonjour.
1: Oui.
0: Norvège, Angleterre.
1: Bon, Angleterre 2, Norvège 1.
0: Norvège 1. Merci beaucoup à vous, monsieur Dazin, bienvenue.

0: Oui, bon, bon, non, le chef d'orchestre, c'est bien d'adjet international, monsieur Kimeda Davito. Auditons-lui, bonsoir.
1: Oui, bonsoir. Kosa Godo.
0: Oui, monsieur Dravalé.
1: Quand il s'est passé, j'ai perdu la ligne. Je ne sais plus suivi à la fin.
0: Ça arrive. Je vous demandais de dire un score parce que il doit avoir un gagnant, forcément.
1: Oui, oui, j'ai dit que c'est l'Angleterre qui va l'emporter.
0: Oui, sur quel score?
1: Et 4 contre 3.
0: 4-3.
1: Oui.
0: Ah, d'accord. Maintenant, on joue.
1: Oui, oui.
0: On joue pour Espagne-Belgique.
1: Espagne-Belgique.
0: Oui.
1: 2 pour l'Espagne-Belgique 0.
0: Espagne 2, Belgique 0.
1: 0.
0: Merci beaucoup à vous, monsieur Benoît Falungu. Auditeur en ligne, bonsoir.
2: Bonsoir.
0: Monsieur Tazungi.
2: Oui, merci quoi.
0: Pour le retour. On joue.
2: Oui.
0: Question pour le champion. Espagne, Belgique.
2: Bon, Espagne 2.
0: Oui.
2: Belgique 1.
0: Belgique 1.
2: Oui.
0: Merci beaucoup à vous, monsieur. Dans une bienvenue.
2: D'accord.

0: Jeu décalé aux couleurs de Matanti. Beaucoup de lois gagnées pour jouer. C'est le 01-21-31-45-32 ou le 01-21-60-41-22. Auditeur Ali, bonsoir.
1: Bonsoir, Tonton Martin.
0: Le retour de l'Amazon décalé.
1: Oui.
0: Mémé Pascal Missi. On joue.
1: Oui, on joue.
0: On joue, mémé, on joue, on joue, on joue. Mm-hmm. Alors, Norvège, Angleterre.
1: Angleterre 2.
0: Oui.
1: Norvège 1.
0: Norvège 1.
1: Oui.
0: Merci beaucoup à vous, mémé. À tout à l'heure.

19h54 minutes ici sur la bonne fréquence. Et nous avons reçu les appels de Monsieur Jean Videga, Madame Macha Videga, Monsieur Aminou Abdoul, Monsieur Akadumigan, le prince, Monsieur Amoussou Jean, Monsieur Georges Agbo, Mémé Pascal Emissirou, Monsieur Abel Loco, Monsieur Benoît Padongo, l'homme de la vallée, Monsieur Dazoudi, bienvenue, l'homme de Porte-Nouveau.

Ainsi s'achève le dernier numéro du Décalé aux couleurs de Matanti. Vous avez été les meilleurs participants de cette émission, mesdames et messieurs. Merci de nous avoir suivis. Merci de nous préférer. On se donne rendez-vous le lundi prochain pour un nouveau numéro du Décalé aux couleurs de Matanti. Au revoir.

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1: Eh bien, bonsoir, amis mélomanes. Bonsoir, amis mélomanes, mais bonsoir à vous aussi, Guy Médard. Guy Médard Davitos, c'est vous qui assurez ce soir les manipulations techniques sur cette émission sur laquelle nous recevons deux jeunes musiciens, chanteurs et compositeurs. Curiosité, ils s'appellent tous deux Landry. Landry, l'un d'eux, est de la famille Mayindé. Mayindé Landry, bonsoir.
2: Oui, bonsoir, monsieur Boniface.
1: Comment allez-vous?
2: Je vais super bien.
1: L'autre est de la famille Kwadonou. Kwadonou Landry, bonsoir.
3: Bonsoir, monsieur Boniface.
1: Comment allez-vous? On va s'appeler Boniface, tout simplement.
3: Bonsoir, Boniface.
1: Voilà. Ça va chez vous?
3: Ça va, mais super bien.
1: Tous les deux, ils forment le duo Landry Plus que nous allons découvrir ce soir tout en écoutant de l'afro-pop, de l'afro-blues ou de l'afro-mélancolique, tout simplement. Tout en écoutant, bien entendu, du Landry Plus, Landry Plus qui nous installe tout de suite et maintenant sur
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1: Affligé.

0: Voilà donc à Flémy du duo Landry Plus. Eh bien, Landry Plus, comme je disais tout à l'heure, c'est Landry Magnédé.
1: Oui.
0: Magnédé, lui, il est guitariste.
1: Eh oui.
0: Alors, cette guitare, vous l'avez rencontrée quand? Vous avez commencé à la gratter depuis combien de temps?
1: Ça fait déjà, disons, 8 ans.
0: Ça fait 8 ans.
1: Que j'ai eu à rencontrer cette belle demoiselle.
0: Pas toujours facile à dompter, non?
1: Oui, elle a ses caprices, mais j'ai la maîtrise de soi.
0: N'est-ce pas?
1: Oui.
0: Ben c'est bien. C'est bien. Landry, pardonnons, vous, c'est la flûte à bec, c'est la clarinette. Vous êtes peut-être passé de l'une à l'autre, je ne sais pas. La musique et vous?
2: La musique et moi, c'est une longue histoire. Notamment la clarinette que j'ai commencé par jouer très tôt. Parce que je joue la clarinette, ça fait 14 ans déjà.
0: Mmh.
2: Et j'apprenais à jouer la flûte avant de rentrer à l'école de musique pour apprendre la clarinette. Donc la flûte était au début, mais la clarinette m'a choisi et je l'ai choisi aussi.
0: D'accord. Donc ces deux musiciens qui ne se connaissaient pas au départ, nous commençons à nous habituer un peu à la belle histoire qui a eu pour cadre, n'est-ce pas, l'Institut français.
1: Oui.
0: C'est vous qui étiez en train de vous entraîner, je crois.
1: Oui.
0: Racontez-nous la suite, Landry Badonou.
2: Oui, comme vous l'avez bien entamé, c'était Landry qui a l'habitude de répéter à l'Institut français. Et je suis venu là pour travailler avec un comédien. Et je l'entendais jouer de loin. C'était assez mélancolique. Et je me suis dit, mais tiens, qui joue? Au départ, j'avais cru que c'était notre aîné, John Acadus, qui jouait.
0: Mmh.
2: Et ma curiosité m'a amené vers le son que j'entendais de loin.
0: Mmh.
2: Et c'est comme ça que j'ai rencontré le jeune homme, le beau garçon avec sa guitare. Il a su maîtriser avec les bonnes manières pour accompagner son chant, qui était très très agréable à entendre. Moi, je l'écoutais de loin. Et j'ai dit, ben, tenez, moi, je suis aussi musicien, je suis clarinettiste. Je suis flûtiste aussi, si vous voulez. Je peux vous accompagner sur ce que j'entends. Il dit, mais il n'y a pas de souci. Et c'est comme ça que j'ai fait sortir ma clarinette à l'époque. Et j'ai aussi ma flûte. Et je l'ai accompagné sur un morceau qui figure sur notre album. C'est le titre Zing Oui Oui. Et je l'ai accompagné sur le morceau. Il a trouvé ça aussi génial. Et c'était à la fin du morceau, on s'est mis maintenant à se présenter. Je lui ai dit, je m'appelle Landry. Il dit, non, c'est pas vrai que c'est lui qui s'appelle Landry, ou bien je suis venu se moquer de lui, non.

0: dénonce, tu vois, c'est mon prénom Landry. Il n'a pas cru et un bon citoyen, je lui ai fait sortir ma carte d'identité. Et il a vu effectivement que je me prénomme Landry.
1: Ce jour-là, quand vous vous êtes rendu compte qu'il s'appelait Landry, comment avez-vous pris ça?
2: C'est étonnant. Ça a été une surprise pour moi. Mais c'est après que je me suis rendu compte que c'était un plan de Dieu.
1: Le signe du
2: Un
1: destin.
2: signe, voilà, vraiment du destin. Vous avez bien prononcé le mot. Et vous savez, quand on s'est rencontrés, c'est toute une histoire.
1: Ramasser là.
2: Et parce que dans le temps, c'était en 2016. Je sortais dans une situation un peu difficile. Et comme on dit souvent que le destin ne ment pas, le destin a choisi autrement. Et c'est comme ça que j'ai rencontré un ami qui est devenu un frère de sang. Il
1: Ok.
2: s'appelle Landry Padonkom, Landry Mayele.
1: Il s'appelle Landry Fredounou et ensemble vous écoutez de temps en temps sûrement un auteur comme. Comme Feu Papa Wemba sur un titre composé et arrangé par Lokua Kanz.

0: c'était Magnédé Salakeba, d'un auteur que vous connaissez bien, le Kwakanza, chanté magistralement par Feu Papa Wemba. Ah,
1: oui.
0: Belle voix, n'est-ce pas?
1: Oui, très belle voix.
0: Landry Kwadonou?
2: Je ne peux pas dire le contraire.
0: N'est-ce pas? Donc, vous vous êtes rencontrés et comment est-elle venue la décision de faire chemin ensemble?
1: Décision.
0: Maïdé Landry.
1: Oui, la décision est venue au bon moment. Parce qu'après notre rencontre, on ne s'est plus revu pendant 3 mois. Mm-hmm. Chacun était dans son coin. Et comme je viens de le dire tantôt, que c'était un plan de Dieu. Après 3 mois, on s'est encore revu par l'intermédiaire d'un slammer. Et c'est comme ça le slammer parlait de moi à mon second Landry.
0: Ego.
1: Sans savoir que nous nous connaissons déjà. Et mon second lui demandait, c'est quel Landry? Quel Landry? Landry, le guitariste. Non, tu ne peux pas le connaître. Donc, il doutait, quoi. Mm-hmm. Et quand je suis venu voir et mon ami, j'ai dit, mais c'est toi qui m'épouses ou bien c'est moi? Et c'est comme ça. Bon, après, on a eu à faire un truc avec le slammer. On a été sur un concours sur l'Africa Incroyable Talent en Côte d'Ivoire. Après notre retour, on s'est dit, bon voilà, comme le destin ne veut pas que les choses aillent dans ce sens, il faut qu'on prenne les choses autrement. Et c'est comme ça que nous avons commencé tout doucement.
0: Quoi donnons, Landry? Ça date de quand ce départ effectif pour une aventure à deux?
2: Ce départ, je dirais, ça date de fin 2015, début 2016. Donc, les trucs ont vraiment pris corps à partir de l'année 2016. Parce que l'année 2016-2017, on a pu initier un projet qui circule dans les collèges pour sensibiliser, conscientiser nos jeunes frères et ceux qui sont dans les lycées et collèges. Mmh. Et après 2 ans, on a pu élargir ça dans les universités pour aussi conscientiser aussi nos frères, nos grands frères, nos grandes sœurs qui sont aussi dans les universités. Donc, en 2018, on s'est dit, ben, pourquoi ne pas sortir aussi notre premier album?
0: Donc, on va y revenir, voilà. Au premier album. Vous parliez tout à l'heure d'une école par laquelle vous êtes passé. Mmh. C'est quelle école, c'est où?
2: L'école est à Porte Nouveau.
0: Oui, ici au Bénin.
2: Au Bénin. L'école se situe à Porte Nouveau. C'est le centre d'études musicales, artisanales et d'animation culturelle, CEMAC, tout court. Et c'est là, moi, j'ai eu ma formation de musique. Voilà, c'est là que j'ai été formé.
0: Landry Magnédé, vous, la guitare, vous êtes passé par une école ou bien c'est en autodidacte que...
1: Je suis autodidacte.
0: Ok.
1: Mais mon second a déjà une expérience. Et quand on s'est rencontrés, il m'a donné quelques touches. Mm-hmm. Parce que moi et la musique, c'est toute une histoire de vie. C'est une histoire qui m'a amené à être musicien. Donc, et cette même histoire m'a fait rencontrer une très bonne personne qui peut... bien, qui peut m'amener à mieux accomplir la mission.
0: Une mission qui vous fait jouer comme ceci. Nanon, oui.
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1: 那侬会，那侬会买你的Landry？C'est une histoire profonde, apparemment.
2: C'est moi ça. Cette histoire, oui, parce que je suis resté auprès de ma grand-mère paternelle, comme moi.
1: Lui,
2: il est resté auprès de sa grand-mère maternelle.
1: C'est vrai, Landry?
2: Oui.
1: Donc, c'est une histoire qui a plusieurs intersections.
2: Voilà. Je ne sais pas si la question que vous me posez, c'est concernant Nanhui.
1: Oui, oui, justement.
2: Si c'est concernant Nanhui, vous savez, moi j'ai un parcours de vie un peu différent. Et cette chanson, ça n'a pas été écrit. Landry en est témoin. Et on a juste trouvé le refrain. Nanohui, beaucoup ont dit, ben, bon, mais. Et.
1: Les propos, les paroles.
2: Tout ça a été improvisé. Oui, parce que c'est quelque chose. C'est dans la même période que mon père adoptif est décédé. Et je suis resté auprès d'eux. J'ai vu l'histoire. Je ne comptais même pas, donc, à faire un truc du genre. Mais nous étions au studio en train d'enregistrer notre album. Et je me suis dit, bon. Landry, Nanohui. Puis j'ai dit, mais Nanohui pourquoi? Nanohui. Et c'est comme ça qu'on a commencé tout de suite. Landry a dit, bon voilà, dis ce que tu as dit. Et c'est comme ça que c'est venu.
1: N'est-ce pas?
2: Mais oui.
1: Et Nanohui, pour vous, vous êtes resté tranquille, la main au menton pour regarder
3: le
1: destin jouer ou se dérouler, c'est ça?
2: Oui. C'est pas ça. Tout qu'on défend.
1: N'est-ce pas?
2: Oui.
1: Ben, dites-moi que vous ne saviez pas tout ça avant. 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

0: Don't Tell Me You Don't Know, c'était Lokua Kanza. Mais Landry, que ce soit Padonou ou Magnidé, vous êtes instrumentiste, c'est vrai, mais vous chantez bien. Comment cela s'explique, monsieur Padonou?
1: Bon, moi, je crois que je ne me présente pas trop en tant que chanteur, mais quand même, j'ai eu cette chance de faire une école où on t'oblige à tout faire. Sinon, je suis clarinettiste. Et puisque le groupe doit vivre et ne doit pas être limité, donc il faudrait que je ne sois pas seul clarinettiste dans le groupe. Il faudrait que je fasse autre chose encore pour la complémentarité dans le groupe.
0: Mais je peux vous dire que vous chantez véritablement en prenant la voix comme un instrument. C'est-à-dire que vos notes sont claires. Vos appoggiatures, les accentuations sont nettes. Vous chantez juste en plus.
1: Merci beaucoup.
0: Je vous en prie. Maïndé, je me suis trompé là, non?
2: Bon, vous avez tout dit.
0: J'ai tout dit. Et vous, la chanson?
2: Comme on le dit chez nous, Aziza. Ça existe vraiment. Parce que quand moi j'étais avec ma grand-mère, on va au champ.
0: Au champ, pardon. Au champ. Vous êtes d'où? Au champ où, à peu près?
2: Je suis resté dans la zone de Tofo.
0: Ok.
2: Donc, quand on va au champ, de matin jusqu'au soir, c'est des chants. Quand elle prend sa roue, c'est les chants, quoi.
0: Pour stimuler le travail.
2: Voilà. Mais je ne sais pas si c'est ça. Après, mais je crois vraiment qu'il existe vraiment cet esprit qu'on appelle Aziza. Oui. Je ne sais pas comment je suis devenu un chanteur. Je ne sais pas. Aucune idée.
0: Mais je n'ai aucune notion. Vous savez dedans. Tout simplement que vous chantez.
2: Mais bon, je chante.
0: Puisque vous avez été à la bonne école, à l'école de la nature, et vous avez appris et là-bas.
2: Oui.
0: Et ici, à chanter aussi ceci. Romain Landry plus.

0: Voilà les deux Landry qui prennent en cœur le refrain, n'est-ce pas, de Romain. C'est une composition de qui?
1: De nous deux.
0: Bon, d'accord. J'insiste pas et je creuse pas. Mais dites-moi un tout petit peu, ce genre musical.
2: D'abord, c'est du country. C'est du country, mais nous, là, on l'a prénommé country à la béninoise. Parce que, je crois, on chante beaucoup en langue locale. Oui. On y ajoute les instruments. C'est pas des instruments fabriqués au Bénin. Mm-hmm. On en sait quelque chose, mais la touche particulière que nous apportons à notre musique demande beaucoup plus de présence. C'est-à-dire beaucoup plus du calme. Il faut avoir une dimension donnée, il faut avoir une responsabilité donnée. C'est pour toutes les touches d'âge. Hein. C'est pas que cette musique est faite pour, comment dirais-je, les âgés et laisser les petits. Tout le monde écoute. Mais si tu n'es pas vraiment dans l'état qu'il faut, tu vas te dire, bon, ça ne me dit rien. Et donc, nous, on a compris que nous, le choix de notre style, c'est vraiment, c'est risqué. D'abord, c'est risqué parce que nous sommes dans un monde, nous sommes au Bénin, et on sait ce que beaucoup de jeunes, ce qu'ils aiment. Et nous, on se pointe maintenant pour dire, écoutez ça. Et on est fiers aujourd'hui quand même que cette musique que nous faisons depuis 2016, les gens, ils adorent, ils écoutent, ils continuent d'écouter.
0: Ben c'est bien. Vous me rappelez un duo ivoirien des années 90, Peter Wan et Jess Sami.

0: Donc vous êtes d'accord avec moi que le rassemblement est tout petit peu,
1: Bien
0: parce que
1: sûr.
0: la jeunesse actuelle aime tout ce qui fait bouger,
1: C'est
0: tout
1: ça.
0: ce qui fait danser. Ça vous fait quoi que cette musique prenne quand même, que vous commencez à faire carrière, n'est-ce pas, avec cette musique toute simple, tout simplement, mais profonde, Landry Mayindé?
1: Oui, comme on le dit, chaque chose a son temps. Est-ce qu'on va dire que c'est un choix? Mon second a déjà tout dit, mais juste pour apporter quelques touches, non, on ne va pas dire que c'est un choix, c'est le parcours, nos parcours de vie qui nous ont amenés
0: À entrer dans ce genre.
1: amenés à être, voilà, à rentrer dans ce genre
0: Donc, quand on a un certain parcours, la musique s'impose à vous. Une certaine musique
1: Ah
0: s'impose à vous.
1: oui, parce que vous savez, d'abord, les grands musiciens, parce que moi j'ai eu la chance, comme au second, à écouter les grands, les Américains, les esclaves. Les esclaves ne chantent pas de n'importe quoi, ils racontent des histoires. Quand on dit country, c'est deux personnes qui racontent des vécus. C'est ça. Donc, les vrais musiciens sont des gens qui ont une histoire.
0: Et en voilà un autre qui a une histoire toute particulière et qui reprend une belle chanson, un tube des années 80-90, magistralement. Le lac majeur, Salif Keita.

0: C'était le lac majeur de Mortimer Schumann, feu Mortimer Schumann, chanteur nationalisé français, qui est décédé depuis pas mal d'années. Reprise ici donc par Salif Keita, le chanteur mandingue. Alors, on disait tout à l'heure que vous écoutiez beaucoup d'artistes. Parlez-nous un peu de vos inspirateurs, Badonu Landry.
1: Moi, mes inspirateurs sont les joueurs de clarinette.
0: Oui, comme.
1: Oui. Ils sont nombreux. Hein. Il y a Christian Morin. Vous savez que Beethoven aussi qui fait clarinettiste.
0: Oui, tout à fait.
1: Voilà. Et il y a Jean-Christian Michel aussi qui m'inspire. Jacques Lancelot qui fut aussi un très bon clarinettiste. Ils sont nombreux. Mais j'ai un kiff. Le kiff, c'est Paquito de Rivera.
0: Ah, Paquito, moi, je dis souvent Paquito Dravera.
1: Dravera,
0: voilà.
1: Mm-hmm.
0: Ah, si, un grand.
1: Voilà, moi, je...
0: Des temps actuels, d'ailleurs.
1: Oui, c'est ça.
0: Ouais.
1: Ça, c'est mon... Enfin, quand on parle d'idole, c'est lui que j'écoute en matière d'instrumentiste, clarinettiste, saxophoniste,
0: n'est-ce pas?
1: Voilà.
0: Vous rêvez un jour d'aller au saxophone?
1: Ah ben, je joue au saxophone, mais je ne suis pas saxophoniste.
0: C'est sans commentaire. Landry Magnédé,
1: oui.
0: Et vous?
2: Et déjà, j'écoute notre aîné, John Acadis, que j'écoute beaucoup.
0: Oui, oui.
2: Et Tracy Chapman, que j'écoute aussi, Lukwa Kanza et Richard Bona.
0: Ouais, voilà un autre Camerounais, bassiste, grand bassiste devant l'Éternel.
2: Oui.
0: Alors, l'histoire vous a retrouvé, vous a fait vous rencontrer à l'Institut français.
2: Oui.
0: Vous avez été tenus tous les... Vous portez le même prénom. C'est un peu comme si vos parents se sont entendus dans votre dos. Vous avez été élevés tous les deux par votre grand-mère.
2: Mm.
0: Mais vous avez épousé aussi deux femmes qui portent le même nom. Et... Oui, c'est une idée.
2: Oui. Auparavant,
0: oui.
2: L'histoire s'est débutée comme ça. Et nous sommes rentrés presque dans les mêmes décors. Mais après, la vie a décidé autrement. Donc, à un moment donné, le train s'est arrêté.
0: Ah oui?
2: Voilà.
0: Je n'ai pas très bien compris. Oui.
2: Oui. Oui, il s'est fait que je suis sa femme, la femme de mon second.
0: Okay,
2: d'abord, voilà.
0: Je vois.
2: Voilà.
0: Je vois. Mais de toutes les façons, qu'elle continue de porter le même nom ou pas, c'est que et lui et vous, vous attaquez le néné.
2: Oui.
0: Alors on y va. Merci, j'ai compris enfin.

0: juste pour permettre aux deux langues, n'est-ce pas, de reprendre leur souffle, c'était Noébi de Pepe Oleka en duo avec Vie Feinte. Alors dites-moi, chers amis, vous avez donc un album à votre actif.
1: Un album de 12 titres.
0: De 12 titres.
1: Lancé le, je crois, c'est le 30 novembre 2018. Africa Sound City.
0: Ok. Donc, je n'étais pas invité, vous ne me connaissiez pas, donc...
1: Mais le second est déjà fin prêt. Donc vous serez très bientôt invité.
0: Merci.
1: Ça va être un honneur pour nous de vous voir au lancement du second album.
0: Moi, tout petit, mais bon, je vous ferai un plaisir d'être là.
1: Donc voilà. Et donc l'album est lancé depuis 2018. Et chemin faisant, nous sommes très très fiers du résultat que nous avons sur le marché, ici au Bénin comme en Europe, parce que nous avons effectué notre tournée européenne l'année précédente.
0: En 2022.
1: En 2022, oui. On avait fait une tournée et on était vraiment sidérés et très fiers de nous, de la manière dont, en griffe, les Yovo, ils adoraient ce que nous faisions.
2: Oui.
1: Et notre album, ça circulait. On a vendu en moins d'un mois plus de 300 exemplaires.
2: Mmh.
1: Ah ouais.
2: Oui.
1: Voilà. Et donc, ici au Bénin aussi, je dis aussi que le Béninois, quand c'est bon, le Béninois adore. Mmh.
0: Répétez ce que vous venez de dire.
1: Quand c'est bon,
2: le Béninois adore.
0: Parce que j'ai ce soir des gens qui ont la trentaine. La plupart des Béninois disent que les Béninois ne consomment pas leur musique. Non. Je dis non. Quand c'est bon,
1: le Béninois,
0: d'ici le Béninois, il prend. N'est-ce pas, Landry?
2: Oui. Et on ne va pas parler sans citer le nom Sergio Logudou.
0: Père à son âme.
2: Ouais. Un papa qui a commencé avec nous, mais malheureusement,
0: ouais,
2: qui est parti, que ouais, son âme se repose en paix.
0: Il a beaucoup fait pour la musique.
2: Oui, Béninois.
0: Oui.
2: Et que Dieu vous donne la longévité, la santé de fer. Oui, je profite de l'occasion.
0: Parce merci, que c'est gentil.
2: On veut plus ce genre de surprise.
0: N'est-ce pas?
2: On
0: c'est
2: en a
0: très
2: marre.
0: Gentil.
2: Oui.
0: Eh bien, comme les grands, vous avez des titres, vous avez un ou deux titres fétiches qui reviendront ou qui reviennent à chaque concert, un peu pour signer la marque ou bien pour déposer la marque. Et le morceau chez vous, chez Landry Plus, celui qui vous a fait connaître et qui sûrement lève des foules,
1: oui,
0: c'est Sorquito.
1: Oui.
0: Est-ce que vous n'allez pas nous faire la gentillesse de le reprendre
1: ici? Je vous dis, nous allons le faire avec plaisir.
0: Merci Landry.

0: Merci, Landry Mayindi, d'être passé sur Arc-en-Ciel.
1: Merci. Je tiens à vous remercier pour la considération.
0: Je vous en prie, je vous souhaite tout le bonheur.
1: Merci beaucoup.
0: Landry Kwadwonu, merci d'être passé.
2: Merci beaucoup, je vous remercie. Et pour l'aubaine, pour la considération et pour tout, je vous souhaite une longue vie.
0: Merci.
2: Et bonne santé.
0: Merci. Ben écoutez, bonne chance et longue carrière.
1: Merci beaucoup.
0: Parce que votre musique nourrit non seulement nos têtes, non seulement nos corps, mais surtout nos âmes.
1: Merci.
0: Guy Médard, merci pour les manipulations techniques.
2: Merci,
0: il est temps merci. De se dire ciao. À vendredi prochain.
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2: Et il est temps qu'on prenne la route ensemble. Le débat, c'est maintenant. En studio ce matin, l'équipe est au complet. Bien sûr, comme toujours, à mes côtés, la voix qui décortique l'actualité, monsieur Ernest Bouaguidi, et l'œil critique qui remet tout en perspective, monsieur Adrien Moussou. Et vous pouvez justement nous envoyer vos messages par WhatsApp au 01 97 17 76 20 sur notre page Facebook Expression Libre pour interagir. Considérant que cette violation des tests affecte la validité de révision de la loi elle-même, a lieu dès lors de déclarer la dite loi contraire à la Constitution. Décide article 1er, la loi adoptée par l'Assemblée nationale le 29 juin 2026 sous le numéro 18/2026 est contraire à la Constitution. Article 2, la présente décision sera publiée au journal officiel de la République du Sénégal et partout où besoin sera. Ce n'est que là un important extrait de la décision rendue par le Conseil constitutionnel du Sénégal relativement à la Constitution révisée le 29 juin dernier par l'Assemblée nationale présidée par Ousmane Sonko. Mesdames, Messieurs, bienvenue, bonjour. Monsieur Nesbaguidi, bonjour, bienvenue.
3: Bonjour Romain, bonjour à tous.
2: Voilà qui est clair. Le Conseil constitutionnel sénégalais vient de rejeter

0: révision de la Constitution par l'Assemblée nationale. Que dire?
1: Ah oui, suite à la requête introduite par le président Diomaye Faye, qui a fait constater déjà que cette révision ne serait pas conforme telle qu'elle a été effectuée. Et le Conseil constitutionnel a arbitré, effectivement, a donné son verdict. Non, moi je crois que je ne suis pas surpris. C'est vrai que je ne maîtrise pas totalement hein, au plan juridique ce qui est prévu en de pareilles circonstances, mais quand vous voyez l'empressement, le forcing et tout ce qui a entouré cette révision de la Constitution sénégalaise, on pouvait déjà s'interroger. C'est quand même inédit qu'un président d'un parlement qui venait de prendre le perchoir en main, c'est aussi ça la grosse surprise. Même si la majorité était favorable à lui, il venait de prendre en main à peine le perchoir. Il n'a pas le temps même de consulter les instances hein, qui étaient en activité avant qu'il arrive. Et ce qu'il trouvait important, c'est d'introduire un projet de révision de la Constitution de tout un pays. Il fait passer, il estime que cela peut suffire déjà pour qu'on y aille. Et mieux, il commence à mettre la pression sur le président de la République pour que la loi soit promulguée. Non, on peut déjà quand vous voyez la forme que cela donne, on pourrait quand même s'interroger. Maintenant, en termes procéduraux, c'est déjà un premier échec hein, pour Ousmane Sonko. Il doit comprendre qu'il doit faire beaucoup attention désormais. Parce que si, en réalité, si le peuple sénégalais voulait faire une bonne lecture de ce qui vient de se passer, il doit perdre en popularité. Mais vous savez, il y a d'autres déterminants qui entrent en ligne de compte. Aujourd'hui, la jeunesse est dans l'euphorie. Bon, c'est Ousmane Sonko ou rien. Ils sont pratiquement aveuglés. Ils n'observent pas ce qui se passe autour. Ça ne veut pas dire que Diomaye Faye aurait pu être le Messie. C'est pas ce que vous voulez dire. Parce que c'est les deux qui se sont battus pour venir au pouvoir et on a confié la gestion du pays à Diomaye Faye. Donc, c'est vous dire que. Et je suis d'accord. Avec cette décision du Conseil, qui vient même, comme je l'avais dit, remettre chacun à sa place. Vous vous rappelez, lorsque Ousmane Sonko avait été décroché de la primature, et il avait pris la route du Parlement pour aller occuper le perchoir, je crois déjà que le président Diomaye Faye avait fait constater et a souhaité que le Conseil constitutionnel se prononce déjà sur. Ce qui se passe, est-ce qu'il peut réglementairement retourner encore au Parlement? Mais le Conseil s'est prononcé pour dire oui, il peut y aller. Et lui, il avait pensé que, comme cela a été dit, c'était désormais un boulevard pour lui. Il a déjà le Conseil constitutionnel qui pourrait le supporter. Et voilà ce qu'il a fait. Il allait même jusqu'à dire qu'on n'aurait même pas besoin de consulter le peuple pour. Cette révision-là qui ne comporterait que quelques dispositions, selon lui, aussi pertinentes que c'est bien évident que le peuple serait de son avis. Voilà comment les gens changent rapidement lorsqu'ils se retrouvent à des positions données. Donc, nous espérons et nous croyons vivement que le Conseil constitutionnel a intégré tout ce qu'il doit intégrer pour donner effectivement cette décision. Et qu'on ne nous dise pas demain que ce Conseil constitutionnel a été influencé par le président Diomaye Faye. Parce que ça se dit très rapidement. J'attends de voir la réaction du camp Sonko tout de même.
0: Monsieur Adrien Moussou, bonjour.
2: Bonjour Romain, bonjour amis auditeurs et auditrices.
0: Cette décision du Conseil constitutionnel surprend-elle?
2: Non, dire que cette décision de la Cour constitutionnelle surprend. C'est à croire que, bon, nous attendions à ce qu'elle aille dans tel sens ou dans tel autre, selon un bord. Mais non, moi j'ai parcouru hein, la décision de ce Conseil constitutionnel-là. Oh là là! quelle clarté, les raisonnements, les arguments développés. Franchement, c'est digeste. Parce que parfois, vous parcourez certaines décisions de conseil et cours constitutionnel de certains pays africains. Oh là là, on amène tellement de choses, on fait des circonvolutions, des gymnastiques. C'est touffu. De quel raisonnement, on ne sait. Et parfois, avant de venir donner raison à ceux à qui on veut donner raison. Mais non, si vous parcourez la décision du Conseil constitutionnel sénégalais, le contenu est d'une clarté à nul autre pareil. Opposant les arguments à opposer, développant les aspects à développer, pour faire comprendre que la procédure en elle-même a été biaisée par endroit. Et moi, je me suis posé la question suivante. Mais son quoi quand même a des notions en finance, non? Parce que j'ai pu comprendre que quand même, c'est l'une de ses spécialités.
1: Non, il est l'inspecteur de finance.
2: Justement, parce que nous autres là, qui avons une peur bleue pour les mathématiques, qui n'a bien que des deux, des trois là, qui ne sommes pas trop dans ces affaires-là, nous avons quand même d'expérience de journaliste que lorsque vous prévoyez une ligne pour des dépenses, vous devez en même temps proposer les recettes. Comment vous trouvez les recettes, non?
1: Tout à fait.
2: Mais c'est une notion magique. Lorsque vous prenez la décision, vous parcourez la décision du Conseil sénégalais. Mais on a relevé tout ça. Oui, bon, je me suis dit que dans la précipitation, parce qu'au fait, l'objectif était de faire réviser pour coincer du Wi-Fi. Bon, ces aspects-là, on les a mis dedans parce qu'on a créé des charges. On a mis dedans pour qu'on ne dise pas que. Parce que je crois savoir qu'il y a une trentaine, 29 dispositions qui ont été modifiées là. Vous comprenez bien, 29 articles. Non, tout ça, c'est superfétatoire. C'est pour tromper. On parlera de trompe-l'œil. Mais ce qui était visé, le fondamental, c'était de réviser pour coincer en quelques une, deux dispositions du MyFi. Tel n'a pas été le cas, M. Choki. Donc, on lui a retourné sa copie à son coup, aller de savoir à quoi s'en tenir. M. Baguedi, patiente, n'en savait davantage par rapport à sa réaction. J'ai pu comprendre qu'il a convoqué les membres du bureau du Parlement ou quelques parlementaires aujourd'hui pour la semaine. On attend de voir. Mais voilà. Et M. Baguedi est venu le rappeler l'autre fois. Le président du Maïfaï a saisi le Conseil constitutionnel pour savoir s'il était normal que son cours retourne au Parlement. Le Conseil constitutionnel sénégalais a dit pas d'objection, son cours retourne au Parlement. Et dans la même veine que M. Baguedi, encore, aurions-nous souhaité qu'il patienta pour ne pas tout de suite, non seulement prendre le perchoir. Bon, on a agi comme, excusez-moi, comme nous le faisons souvent sur coup de tête là. Bon, parce que tel a fait si rapidement, on va lui démontrer que si. Et en même temps, le président, tel Jeannot, excusez du peu, il démissionne. Et Sonko, on programme l'élection du président, nouveau président, Sonko prend, lui devient vice-président. J'ai suivi, j'ai lu l'un de ces extraits, ce président devenu vice-président là, qui dit qu'il prend hâte de la décision. Vous comprenez bien, c'est pas sérieux, M. Choki. C'est pas sérieux pour ceux qui aspirent à prendre le pouvoir. Donc, il serait président de la République qui a une situation là, il dit il démissionne. Mais non, je ne dis pas que c'est puéril, mais cela m'a l'air, M. Choki. Cette posture-là m'a l'air de cela.
0: M. Baguedi, les membres du Conseil constitutionnel sénégalais jouent-ils vraiment les arbitres non partisans?
1: Ah, mais c'est pas la première fois, déjà depuis.
2: Depuis
1: Macky Sall, on a vu. Ils avaient déjà pris à compte-pied Macky Sall. Et ça a continué. Je crois que c'est quand même. Ils ont pu démontrer un niveau d'impartialité et très, très, très, très appréciable. Ça, il faut l'avouer. Et s'ils peuvent continuer dans cette direction, ce serait tant mieux pour le peuple sénégalais. Parce que, à la lueur, vont les choses s'il n'y a pas un arbitre lucide. Ça pourra basculer le Sénégal très rapidement. Puisque le forcing qu'on lit l'empressement autour des actions d'Ousmane Sonko, ça c'est quand même pas bien. Et puis quand on va loin, on dit quand même révision d'une constitution. Hein. Et en quelques jours là, lui il a déjà trouvé un test qu'il fait passer. Honnêtement, moi c'est décevant. Et c'est vrai qu'il oublie que faire exécuter la constitution, que vous créez des charges, qui va le faire, c'est l'exécutif. C'est pas le Parlement qui mobilise les ressources. Maintenant, vous créez des charges et vous ne savez sans vous soucier de comment on pourra encore voir. C'était évidemment, c'était très pressé. Ils ont un seul objectif. Et ils savent peut-être que quand ils vont finir de régler le compte du président Diomaye Faye, on pourra encore réviser encore à nouveau cette constitution. C'est pour atteindre un objectif simplement qu'ils l'ont fait. Et c'est malsain. C'est malsain parce que ce duo-là, qui s'est transformé en duel, n'avait pas promis ce spectacle-là au peuple sénégalais. C'est tout autre chose qu'ils ont promis. Et ils s'en écartent définitivement, on dirait. Donc moi, je crains beaucoup pour lui au plan politique s'il doit continuer comme ça. Et si jamais le Sénégalais veut rester bien lucide, les mois à venir, il va chuter en popularité. Maintenant, quand son électorat ne veut pas faire une bonne lecture des choses, ou bien ne veut même pas voir ce qui se passe là, et tout le problème, c'est que Ousmane Sonko vienne au pouvoir. Et il va maintenir toujours. Mais ce n'est pas si évident que ça. Attendons quand l'autre va créer son parti et le vrai jeu va commencer. Et nous verrons qui est plus fort que l'autre.
0: Monsieur Ngamoussou, cette décision est à considérer comme un revers pour Sonko?
2: En tout cas, un désaveu. Si certains ne veulent pas parler de revers, Monsieur Choki. Et je parlais tantôt, non? J'évoquais les finances. Vous me permettez là, c'est un extrait ça. 21 points. Considérant que la proposition de recette compensatrice prévue par l'alinéa 2 de l'article 82 de la Constitution conditionne à la recevabilité des propositions de loi et amendements est une dérogation. Comprenez bien, une dérogation au principe de l'interdiction faite aux députés de formuler des propositions ou des amendements dont l'adoption entraînerait soit une diminution des ressources publiques, soit la création ou l'aggravation d'une charge publique. J'évoquais tout à l'heure le statut, du spécialiste des finances, non? Monsieur Bagdi m'a confirmé qu'il est du secteur, non? Il n'a pas su lire les choses. Pour que ce soit des juristes, hein, parce que la plupart des membres du Conseil, en tout cas, au niveau du Conseil constitutionnel ou bien des cours constitutionnels, je crois savoir qu'il y a plus de juristes, non, que de personnalités, provenant de d'autres secteurs, ayant d'autres spécialités. Quand même, n'a-t-il pas, même s'il n'est pas juriste, même s'il n'a pas de notions en sciences juridiques, n'a-t-il pas des conseillers? Parce que pour moi, que le Conseil constitutionnel sénégalais ou les membres du Conseil constitutionnel sénégalais viennent à relever cela quand même. Ça se passe comment alors, M. Choki? Ce qui vient confirmer encore que Ousmane Sonko agit dans la précipitation. Comme on le dit souvent en langage sportif, Sonko et les siens ont confondu vitesse et précipitation.
0: Monsieur Bagdi, à cette décision, Sonko ne se doit-il pas de revoir sa copie et surtout sa posture actuelle au plan politique?
1: Non, il se doit de revoir très rapidement. Très rapidement, d'ailleurs, parce que monsieur Amoussou s'étonne de ce que quelqu'un spécialiste des finances se soit comporté comme ça. Non, cela voudra dire simplement que c'est un personnage peut-être qui veut donner l'impression qu'il est super intelligent, qu'il est bon dans son domaine. Mais en réalité, il n'aurait pas été aussi bon qu'on le croit.
2: Ah, donc, vous n'avez pas été à l'université en fac avec lui, M. Bagdi?
1: Non, pas du tout.
2: Vous êtes à côté de nous, là, vous.
1: Nous sommes...
2: C'est la CPU, là, je vous connais.
1: Non, mais nous sommes devant un élément factuel.
2: Ah.
1: M. Amoussou.
2: Ah, d'accord.
1: Ah, mais c'est pas moi qui le dis. C'est le Conseil constitutionnel qui, le Sénégalais qui le dit à travers, effectivement, cet écart qui a été relevé. Vous voulez être président de la République, vous êtes spécialiste d'un secteur donné. Et vous sortez ça là, que vous mettez dans une constitution. Moi, ça me pose un problème. Donc, s'il veut aller au combat, il doit quand même prendre assez de mesures, assez de prudence, un peu de finesse et beaucoup plus de précision pour pouvoir attaquer celui qui est en face. L'autre, il est calme, mais il donne la marque, il donne des éléments pour le relever. Et vous allez voir, un à un, Diomaye va utiliser ses faiblesses pour remonter s'il ne fait pas attention. Parce que si en 2 ans, déjà, il est fatigué, il ne peut pas patienter que son tour arrive, on a encore 3 ans devant. Le chemin, il est long, hein. Il est long. Donc, et ça, c'est un coup. C'est quoi, il dit, si même les analystes veulent rentrer dans ce domaine-là, on va décortiquer cette décision-là. Reprendre la constitution qui a été... la loi qui a été votée et décortiquée, on va le déplumer, simplement. Et lui qui défend les intérêts du Sénégal, il défend la justice, il défend la transparence, il défend la compétence, il commence pas à s'enliser très rapidement comme ça pose un problème. Donc, c'est pourquoi je reviens pour dire non, que les acteurs politiques nous démontrent, hein, essayent de nous démontrer que leur combat est un combat, un réel combat de justice sociale. Mais tel que présenté là, il veut régler un compte personnel et il veut utiliser le peuple dans sa naïveté. Et demain, bon, ce même peuple va commencer encore à pleurer. Et ce serait bien dommage.
0: Monsieur Adamoussou, pour certains, voilà un conseil constitutionnel, pas aux autres, et dont les membres ne prennent pas de décision en ne se basant justement que sur des interprétations tirées par les cheveux.
2: Oui, Monsieur Bouaghi a répondu en partie à la question, jusque-là, et allant jusqu'à évoquer la posture sous le président Macky Sall. Ils sont restés pas dans leur vote, les membres du Conseil constitutionnel de l'époque. Ceux qui ont dû prendre la relève sont dans la même posture. Et c'est tant mieux pour la République du Sénégal. C'est tant mieux pour les Sénégalais à l'idée de se convaincre de ce que véritablement ces juges et arbitres qu'ils ont, qui siègent au Conseil constitutionnel, sont vraiment des arbitres impartiaux, qui tiennent véritablement à la paix, à la cohésion sociale, à la stabilité et à la séparation réelle des pouvoirs. Les pays africains. C'est ça qui est question, M. Tshoki. Eh oui, les encourager, les inciter à demeurer dans cette posture-là. Et avons évoqué deux cas précis. Dans un premier temps, c'est Sonko qui, après avoir démissionné, bon, après avoir été éjecté du poste de Premier ministre, a cru bon devoir retourner au Parlement. Le président Diomaye Faye a saisi le Conseil constitutionnel qui dit qu'il n'y a pas péril dans la demeure que Sonko peut bel et bien retourner. Diomaye Faye et les siens en ont pris acte. Hier, suite à la saisine relative à cette révision de constitution, le Conseil constitutionnel dit pas question, cette loi révisée est contraire à la constitution. Les uns et les autres, ça va prendre acte, non. Il n'y a pas meilleur arbitre que ce Conseil constitutionnel-là. C'est pas à l'instant ce qui se passe sur le terrain du football, la Coupe du Monde, là, certainement que nous allons ouvrir la brèche ou la fenêtre tout à l'heure, M. Tshoki.
0: M. Baghdi, certains pensent que d'autres cours et conseils constitutionnels devraient s'inspirer de ce dont les membres du Conseil constitutionnel sénégalais sont.
1: Bon, je pourrais dire qu'à chaque pays, son conteste. Chaque pays, son conteste. Et on connaît de manière quand même, je disais même normalisée, hein, on connaît le rôle, la mission d'un Conseil constitutionnel. C'est presque transversal, c'est la même chose, c'est le même rôle. Maintenant, tout dépend du contexte pays et des acteurs qui pourraient l'animer. Je ne dis pas qu'ils vont s'écarter de leur mission, non. Mais ce cas-là que nous voyons, ce n'est même pas entre opposition et mouvance. A priori, c'est dans la mouvance ou bien la majorité présidentielle que les gens ne se comprennent pas. Et Pasteur n'a pas encore dit officiellement qu'ils sont un parti politique de l'opposition.
2: Bon, ils n'en sont pas loin. Les membres du Pasteur n'en sont pas loin.
1: Ils n'ont pas encore déclaré.
2: Justement.
1: Parce qu'à la date d'aujourd'hui, le président Diomaye Faye continue d'être membre de PASEF. Il n'a pas encore démissionné, que je sache. À partir de ce moment, je dis, c'est un schéma inédit. Mais peut-être demain, bon, lorsque l'autre va créer son parti politique, le champ politique serait désormais plus clarifié et on saura qui est où et qui fait quoi. Et on aura une autre interprétation en ce moment, effectivement, des décisions du Conseil constitutionnel. Cela ne voudra dire que c'est une décision à géométrie variable. Non, je ne le dis pas, mais je crois qu'il parle de contexte pays et des sujets en cause. Parce que, au-delà de tout, et ça on oublie de le dire, ils ne sont pas des juges. Comme on le connaît dans les juridictions. Mais est-ce qu'on ne me dira pas qu'il n'y a pas à demander donner aussi leur intime conviction qui doit influencer? C'est des sages, a-t-on dit. Donc selon le problème qui se pose, il peut leur arriver quand même de trancher pour des raisons autres que ce que nous voyons. C'est pourquoi il dit le contexte doit beaucoup jouer. Maintenant, politiquement parlant, moi, j'attends de voir les jours à venir, hein, parce que il se dit, hein, c'est annoncé, que l'ancien
2: Macky Sall,
1: président de la République Macky Sall,
2: débarquera bientôt à Dakar.
1: Descendre à Dakar.
2: Il prendra la langue.
1: Ah oui, mais écoutez, c'est pourquoi il dit à Sonko, il connaît, mais il ne connaît pas encore la politique. Non, il est un activiste.
2: Vous irez la lui enseigner?
1: Non, pas du tout.
2: Dakar,
1: pourquoi?
2: Les fonds sont là. Les frais d'émission sont là, M. Bagri. Vous êtes en basé tout bleu, là-bas.
1: Ah bon?
2: Vous êtes déjà, vous avez bien, là. Donc, là vous serez confondu au Sénégalais.
1: Il
2: n'y
1: a pas meilleure mission au Bénin. Vous n'avez pas besoin de moi.
2: Là,
1: au
2: là-bas,
1: Bénin.
2: C'est juteux. C'est juteux.
1: Ah non, c'est pas. Le jus, il est bon. Il est bien sucré. Mais il y a des revers aussi. Hein.
2: D'accord.
1: Il y a des revers. Non, je crois que, donc, politiquement parlant, on va rentrer dans une autre turbulence très, très bientôt.
0: Monsieur Ariamoussou, pensez-vous comme certains, dont Monsieur Gwagi dit, que l'empressement de Sonko à prendre des initiatives allant jusqu'à réviser une constitution suprême?
2: Oh oui, suprême. Avant, déjà, fournir les éléments de réponse là, précédemment. Il faut confirmer que ça suprême, parce que en quelques semaines, c'était été sage que l'usado stratégie. Vous comprenez bien? C'était été sage que l'usado stratégie. Il retourne au Parlement. On attend quelques mois. Vous comprenez bien, M. Choki? Ben oui! Et puis, bon, il commence par prendre des initiatives. On ne comprend pas. Tout se fait de la précipitation, quoi. Dès l'entente Carthago, il faut détruire Carthage, comme disaient les Latins. Donc, c'est ça que les questions, ça supprime. Maintenant, il est en train de constater, je crois savoir, qu'avec la décision rendue par le Conseil constitutionnel sénégalais, il doit commencer par faire une autre lecture, comme le suggérait tantôt M. Nesbaguedi.
0: Instant sport, Coupe du monde de football, fin de parcours pour les équipes africaines. Monsieur Baguidi, la dernière équipe africaine, le Maroc, éliminée hier. Commentaire.
1: Ah oui, une fin malheureuse. Moi, j'ai jamais connu.

0: L'équipe marocaine hier sur le terrain, je l'ai vraiment méconnue. Je comptais beaucoup sur cette équipe parce que ces dernières années, elles ont quand même gagné en maturité. Et puis, ils connaissent déjà, ils ont cette expérience-là de la Coupe du Monde. Mais hier, je ne sais pas ce qui a pu leur arriver. Je ne les ai pas vus au niveau, que ce soit au niveau défensif qu'offensif. Je n'ai pas vu du tout le Maroc. Donc, il y avait une seule équipe qui a fait son show. Oui, qui a fait son show sur les 90, durant les 90 minutes. Donc, le rapport de force était visiblement du côté de l'équipe française. Je n'ai pas vu une ou deux fois l'équipe marocaine inquiéter l'équipe française. Hakimi, qui on comptait un peu aussi, je ne l'ai pas du tout senti sur le terrain. C'est vrai que le pénalty qui a été raté par
1: Mbappé.
0: Mbappé aurait pu relancer le Maroc. Moi, j'attendais de voir le Maroc maintenant reprendre, se réveiller très rapidement, mais au retour, ça les a endormis pratiquement. Et vous avez vu comment ils ont pris les deux buts là. Ça m'a paru quand même très facile. Maintenant, c'est les deux sur qui la France comptait, et vraiment qui ont marqué les deux buts très rapidement.
2: Dembélé,
1: Dembélé
2: oui,
1: et
2: Mbappé.
0: Mbappé. Donc, je pourrais dire que la France avait mérité de remporter effectivement ce match-là. Elle a remporté. Les équipes africaines ont montré leurs limites. Et puis c'est dommage.
1: Monsieur Riamoussouf, l'heure du bilan.
2: Oui, l'heure du bilan pour nos équipes africaines. Bon, du bilan partiel. C'est vrai, M. Bagdadi a résumé en quelque sorte le match auquel nous avons eu droit hier entre la France et le Maroc. Et comme il le disait, nous attendions à ce que l'équipe marocaine ait repris du poil de la bête, surtout au pénalty raté, non transformé par Mbappé, mais rien n'en fut. À la désolation totale. L'autre chose, c'est que c'est vrai, avant de déplorer le fait que dans les derniers quarts d'heure, nos équipes africaines, bien que menant au score, se font rattraper. Oh là là, le match Égypte-Argentine n'a
1: Argentine.
2: commencé pas à me convaincre de ce que nous devons faire un peu attention. Ne condamnons pas nos équipes africaines à vous condamner. Vous avez vu cet arbitre-là? Oh là là, oh là là. C'est à croire que des consignes étaient données, quoi, pour que l'Argentine ne soit pas éliminée de sitôt d'une compétition, Monsieur Choki. Ah oui, ah oui, ah oui, ah oui. Eh oui, eh oui. Je mets au défi qui me dira le contraire. À partir de ce match-là, j'ai commencé par douter. Douter de l'impartialité de ces arbitres. En ce qui concerne les équipes africaines, je ne veux pas pleurer sur du lait répandu parce qu'on a éliminé mes équipes, les équipes africaines. Oh là là, c'est flagrant, c'est flagrant, c'est flagrant. Prenons les autres matchs également. Le Sénégal, bon, qui menait 2-0, avons été déçus, disant que, bon, comment pouvait-il se faire attraper? Bon, il y a des situations. Il y a des situations qui consistent pour nous des débuts. Attention, il va falloir que la FIFA envoie la copie par rapport à l'arbitrage. Eh oui, ça n'arrive pas aux autres. C'est vrai, nous avons à condamner les nôtres de ne pas savoir gérer les derniers instants. Quand même, lorsque on constate des coups de pouce des arbitres pris en flagrant délit. Qu'est-ce que nous allons encore reprocher aux nôtres sans qu'ils aient des circonstances atténuantes? Bon, c'est vrai que hier, ce n'est pas ce Maroc-là, ces lions de l'Atlas-là que nous connaissons, qui ont voulu que ce rectangle vert. Bon, ils sont passés à côté de leur match, je ne dirais pas à côté de la plaque. Bon, espérons que les leçons seront tirées le moment venu.
1: Monsieur Lazoari dit conclusion.
0: Oui, pour ce qui est des arbitres, bon, qui ne seraient pas des arbitres impartiaux, bon, je comprends, monsieur Amoussou. Maintenant, il faut aussi éviter de se retrouver en situation difficile.
2: Justement, oui, ça, je vous le conseille.
0: Donc, c'est ça que nous allons conseiller.
1: Oui, monsieur Bavidi. Il est temps que l'Afrique se réveille.
0: Oui, que l'Afrique se réveille, parce que, bon, autant on pourrait dire qu'il y a un complot contre les pays africains, mais je pourrais dire aussi que ce n'était pas évident que les États-Unis acceptent d'être sortis de la compétition. De
3: cette les façon, États-Unis, malgré... c'est une autre personne.
0: Non, mais malgré...
3: Ils n'ont pas sorti la fin du carton rouge.
0: Non, c'est ce que je vous dis. Bon, malgré ce qu'ils ont fait.
3: Bon, on y va.
0: Mais la Belgique ne s'est pas laissé faire.
3: Ouais, alors là,
0: c'est ce que j'attends des pays africains.
3: Jurangen.
0: Voilà. Donc, c'est ce que je voulais simplement leur demander. Maintenant, au niveau du Sénégal, bon, je crois que, politiquement parlant, il y aura quand même la matière. Vivement que cela ne bascule pas, ce beau pays que j'admire beaucoup.
2: Oui, nous n'allons pas partir sans avoir une pensée pour nos Amazones U17. Nos jeunes et braves filles là qui vont affronter demain au stade togolais de Kégué les Flamingos du Nigeria. Vous savez, dans le cadre des éliminatoires mondiales 2026, troisième tour, match retour du troisième tour. À l'aller, nous sommes inclinés, nos Amazones se sont inclinés 2-3. Je crois savoir. Donc, demain, on aura le match retour vivement qu'elles s'en sortent à bon compte. Pour nous mériter valoir également une qualification. Monsieur Choki, vous savez que les U20, en septembre prochain, se rendront en Pologne pour nous représenter Geneva. Croisons les doigts, demeurons en lieu de prière pour ces U17-là demain, pour que la victoire soit béninoise.
1: Excellent week-end à toutes et à tous. À lundi.
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